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0: Bonjour à vous toutes et bonjour à vous tous. Bonjour Johan.
1: Bonjour Franck et bonjour à toutes et à tous.
0: Aujourd'hui, nous sommes le jeudi 21 mai 2026, 141e jour de l'année. Et bonne fête aujourd'hui aux Constantins. Allez, on t'écoute pour le dicton du jour.
1: Alors, le dicton pour aujourd'hui, mets en rosée abondante, rend le paysan content. Voilà pour le petit dicton du jour.
0: Que s'est-il passé un 21 mai au cours de notre histoire ?
1: Alors, on peut citer en 1681 l'ouverture du canal du Midi qui fait 321 km. En 1804, c'est l'ouverture du cimetière du Père-Lachaise. En 1932, Amelia Earhart, première femme à traverser l'Atlantique seule en avion. En 1975, c'est l'ouverture en RFA du procès de la bande à Bader. En 1996, le naufrage d'un ferry sur le lac Victoria en Tanzanie fait 800 morts. Et enfin, en 2003, un séisme de magnitude 6,8 sur l'échelle de Richter touche la ville d'Alger et sa région, faisant près de 2300 morts et 10 000 blessés. Voilà pour tout ce qui s'est passé dans notre histoire un 21 mai.
0: Allez, on regarde nos célébrités, mais qui fête son anniversaire en ce 21 mai? Je vois le plongeur Tom Daley, 32 ans. Je vois le cycliste Mark Cavendish qui fête ses 41 ans. Je vois le rappeur 54 ans pour Stomy Bugsy. Je vois Nastorious Big qui aurait dû fêter son anniversaire. Il était né un 21 mai en 1972. Il nous a quitté à l'âge de 24 ans, à l'âge de 1997, voilà. Et je vous avais calé également le chanteur Arnaud. Bah oui, Arnaud qui était né aussi un 21 mai 1949. Il nous a quitté en 2022 à l'âge de 72 ans. Est-ce que tu veux compléter, Joanne?
1: Alors, nous avons également l'actrice Feruza Balk qui fête ses 52 ans ce jour. L'actrice américaine Lisa Edelstein qui fête ses 60 ans. Nous avons le célèbre animateur et réalisateur Antoine de Maximi qui fête ses 67 ans avec sa célèbre émission J'irai dormir chez vous, il me semble le titre de son émission. Je vois le célèbre acteur Mr. T, 74 ans pour l'acteur qu'on a pu voir aux côtés de Rocky dans le troisième film. Nous avons la célèbre journaliste Ghislaine Oppenheimer qui fête ses 75 ans aujourd'hui. Nous avons le malgré lui célèbre criminel Jeffrey Dahmer qui était né un 21 mai en 1960. Il nous a quitté en 1994.
0: Il n'y a pas une série sur Netflix sur lui?
1: C'est totalement une série qui est sortie il y a quelques années maintenant, effectivement, sur ses méfaits aux États-Unis. Nous avons également l'animateur Michel Cardoz qui fête ses 84 ans ce jour.
0: C'est celui qui faisait la météo à l'époque. D'accord. Sur TF1.
1: Et ben, animateur météo sur TF1, voilà. Effectivement.
0: C'est notre Nico à la radio, quoi. Ouais. Voilà.
1: 84 ans pour lui en ce jour. Et voilà pour l'essentiel des anniversaires du jour.
0: Voilà, donc à suivre, évidemment, vous le savez, c'est quelques instants, votre horoscope, votre météo, et puis à 8h30, vos infos. Allez, ensemble, on va écouter pour démarrer Stomy Bugsy, mes forces décuplent quand on m'inculpe. C'est 54 ans pour lui, Stomy Bugsy. On l'écoute tout de suite sur Radioactivité avec son hit de l'époque.

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1: Il est l'heure de retrouver votre météo sur Radioactivité. À vous rappeler que nous sommes aujourd'hui le jeudi 21 mai, 141e jour de l'année. Nous regagnons 2 minutes d'ensoleillement aujourd'hui. Le soleil s'est enlevé ce matin à 5h45 et se couchera tout à l'heure à 21h19. L'anticyclone qui s'installe en Lorraine, l'anticyclone et l'air chaud qui l'accompagne remonte d'Espagne et s'installe. Une nette amélioration sera donc perceptible à partir de ce jour avec le retour d'un temps sec et de conditions bien plus ensoleillées malgré encore quelques cumulus et bancs nuageux éparses. Le mercure s'envole et repasse au-dessus des normales de saison après une longue période chaude et ensoleillée. Et côté température pour aujourd'hui, ce matin nous serons à 10 degrés, cet après-midi on atteindra les 24 degrés sur le bassin de Pont-à-Mousson.

8h14 à l'horloge de Radioactivité, restez bien branchés d'ici quelques minutes, votre horoscope. En attendant, on poursuit, on termine la mise à l'honneur de nos stars du jour avec le chanteur Arnaud qui était né en 1949 à 21 mai et qui nous a quittés il y a 4 ans, en 2022, à l'âge de 72 ans. On l'écoute tout de suite avec Enlève ta langue sur Radioactivité.

Il est l'heure de retrouver votre horoscope sur Radioactivité. On commence comme d'habitude avec les béliers. Au travail de la concertation, vous apprendrez davantage. Ainsi, vous poserez des jalons solides pour l'avenir. En amour, harmonie totale avec les taureaux, vous éprouvez un sentiment de bien-être et de sécurité. Santé, petit ennui musculaire. Les taureaux, au travail, vous êtes un peu découragés, recherchez des soutiens et des encouragements de la part d'amis proches. En amour, la jalousie vous nuit totalement, renversez un peu les rôles pour constater la bêtise de votre comportement. Santé, bonne. Les Gémeaux, au travail, calculez bien vos risques, ce n'est pas le moment de vous engager dans une voie trop étroite. En amour, vous avez besoin d'indépendance, cela ne sera pas du goût de l'être aimé. Santé assez moyenne. Les cancers, au travail, évitez tout compromis. Mieux vaut un complet désaccord qu'une entente bancale. En amour, vous êtes trop inquiet, rien ni personne ne peut y remédier. Sachez prendre votre mal en patience, il n'est que passager. Santé, dos à ménager. Les lions, au travail, vous en faites trop et vous n'êtes pas suffisamment concentré pour avancer en toute confiance. En amour, soutenez l'être aimé, il a quelques problèmes à gérer et compte totalement sur votre aide. Santé moyenne. Les vierges, au travail, vous êtes en grande forme, vous avez envie de construire bon nombre de choses, ne vous en privez pas. En amour, vous vous devez de profiter de ce climat exceptionnel qui va consolider les sentiments les plus profonds. Santé bonne. Les balances, au travail, agissez avec logique et méthode. La justice doit guider vos décisions et agissements. En amour, solide amitié avec les Verseaux, on vous rendra service et vous saurez récompenser ceux qui vous auront aidé. Santé, tout va très bien. Les scorpions, au travail, soyez méthodiques et appliqués. C'est la seule solution pour résoudre tous vos problèmes de gestion. En amour, la famille va beaucoup compter. Réservez-lui votre temps et votre affection. Vous ne le regretterez pas. Santé moyenne. Les sagittaires, au travail, ne vous énervez pas. Vous devez agir avec méthode et ne pas vous emporter avec des difficultés qui pourraient surgir. En amour, laissez-vous aller au bien-être et il faut savoir profiter des bons moments. Santé énergie. Les capricornes, au travail, il y a des retards sans importance. Il importe d'être à la hauteur de la situation et surtout de ne pas paniquer. En amour, projet de mariage pour les célibataires, Vénus influence le signe de façon très efficace. Santé, risque d'insomnie. Les Verseaux, au travail, des changements salutaires, vous n'en souffrirez pas et vous vous adapterez rapidement. En amour, une déception possible en amitié, cela vous contrariera et agira bien sûr sur votre comportement. Santé, évitez tabac et alcool. Et on finit comme d'habitude avec les poissons. On travaille des démarches importantes à mener avec tact, mais vous n'en manquez pas à leur confiance. En amour, soyez tendre et passionnel, très réconfortant pour les couples comme les sujets célibataires. Santé, ennui d'ordre gastrique.

8h21 à l'horloge de Radioactivité, c'était votre horoscope à l'instant sur les ondes du 96.5. Restez bien branchés dans moins de 10 minutes, vos informations. En attendant, on poursuit en musique avec Claude Nougaro, avec son titre Armstrong.

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3: Il est l'heure de retrouver vos informations sur Radioactivité. On commence comme d'habitude avec les infos à la une de ce jour. Santé, trop de colorants dans nos assiettes et plus assez de produits frais. Dans 3 nouvelles études publiées ce jeudi, l'INSERM pointe un risque accru de diabète de type 2 et de cancer lié aux colorants et conservateurs utilisés dans l'alimentation. Les scientifiques appellent les autorités sanitaires à réévaluer ces additifs et invitent les Français à éviter les produits ultra transformés. Territoire, mobilité partagée, on ne mutualise pas assez les ressources existantes. Anne Rubinstein, la déléguée interministérielle à la pauvreté, organise ce jeudi une rencontre nationale sur le thème Agir sur la mobilité pour lutter contre la pauvreté. Elle alerte sur les difficultés de déplacement qui touchent particulièrement les ménages modestes en zone rurale et plaide pour des solutions plus concrètes. Politique, coup de la guerre, Sébastien Lecornu face aux Français. Le Premier ministre doit annoncer une série de mesures pour venir en soutien à l'activité économique chamboulée depuis le début de la guerre au Moyen-Orient. Finance, Emmanuel Moulin, nouveau patron de la Banque de France. Emmanuel Moulin sera donc le prochain gouverneur de la Banque de France. Ainsi en a décidé Emmanuel Macron début mai. Cette nomination a été validée mercredi par les membres des commissions des finances du Sénat et de l'Assemblée. Les parlementaires ont voté contre en nombre de voix, 58 contre et 52 pour. Mais il faut une majorité des 3/5 pour s'opposer à une nomination. Industrie, Citroën s'apprête à ressusciter la 2 chevaux. Le tour autour de Citroën de piocher dans ses archives et pas des moindres pour lancer sa future petite voiture électrique à moins de 15 000 euros. La marque au chevron envisage de ressusciter la Dodge. Selon les échos, Stellantis qui possède 14 marques dont Fiat, Chrysler, Citroën, Peugeot et bien d'autres, exaucerait ainsi le souhait du patron de Citroën, Xavier Chardon, qui indiquait récemment vouloir redonner vie à la mythique 2 chevaux. Économie, Ubisoft accuse une perte annuelle record de 1,47 milliard d'euros. Le géant français des jeux vidéo Ubisoft a connu une perte nette record pour son exercice décalé 2025-2026 à 1,47 milliard d'euros du fait d'une réorganisation interne, a annoncé le groupe mercredi. La restructuration a entraîné l'annulation de 7 jeux et le report de 6 autres. Ubisoft s'attend également à un exercice 2026-2027 difficile compte tenu d'un calendrier de sortie limité et de coûts de restructuration. Au Festival de Cannes, Freddie Mercury m'aidera toute ma vie, assure l'acteur Rami Malek. Oscar du meilleur acteur en 2019 pour Bohemian Rhapsody, dans lequel il incarnait le chanteur Freddie Mercury du groupe Queen. L'américain Rami Malek est pour la première fois en compétition au Festival de Cannes. Il incarne un artiste gay atteint du sida dans le New York des années 80 dans The Man I Love d'Ira Sachs. Justice, Dominique de Villepin visé par une enquête. Le parquet national financier a ouvert une enquête préliminaire visant Dominique de Villepin dans l'affaire des statuettes qu'il a reçues lorsqu'il était ministre des Affaires étrangères et qu'il a ensuite conservé, a annoncé mercredi le procureur de la République financier. Périscolaire, vaste coup de filet dans l'affaire de l'école Saint-Dominique à Paris. 16 personnes de l'école Saint-Dominique à Paris, dont plusieurs étaient déjà suspendues, ont été placées en garde à vue mercredi dans le cadre de différentes enquêtes préliminaires sur notamment les violences sexuelles présumées dans le périscolaire, a indiqué le parquet de Paris. Toulon, une mère et ses trois enfants meurent après une chute du 13e étage. Une mère de 38 ans s'est jetée par la fenêtre du 13e étage de son immeuble avec trois de ses enfants en bas âge dans un quartier populaire de Toulon, mercredi. La femme qui vivait seule avec ses sept enfants aurait récemment présenté des symptômes psychiatriques et dépressifs, ce qui reste à confirmer, a indiqué le procureur de Toulon, Raphaël Balland. Diplomatie, la Chine, puissance de paix ou de déstabilisation du monde. En recevant mercredi Vladimir Poutine et Donald Trump avant lui, Xi Jinping tente de placer son pays comme un pôle de stabilité mondiale dans un monde de plus en plus violent. Un tour de force diplomatique et communicationnel au résultat pour le moins mitigé. International, flottille pour Gaza, tollé mondial après une vidéo de militants détenus. Une vidéo diffusée par le ministre israélien de la Sécurité nationale, Itamar Ben-Gvir, a provoqué mercredi une vague d'indignation internationale. Plusieurs pays dénonçant des images jugées humiliantes, montrant des militants d'une flottille pour Gaza agenouillés, mains liées après leur interception par la marine israélienne. Commerce, les États-Unis et l'Union européenne scellent un accord. Sous la pression de Donald Trump, l'Union européenne est parvenue mercredi à un compromis provisoire pour mettre en œuvre l'accord commercial conclu l'an dernier avec les États-Unis, espérant clore un chapitre tumultueux des relations transatlantiques. Dans son pacte avec Washington, l'Union européenne s'est engagée à supprimer les droits de douane appliqués sur la plupart des importations venant des États-Unis, en échange un plafonnement de 15% des taxes imposées par Washington. Santé, Ebola, risque élevé en Afrique, limité ailleurs. L'Organisation mondiale de la santé, l'OMS, estime que le risque lié à l'épidémie d'Ebola en République démocratique du Congo est élevé pour l'Afrique centrale, mais faible à l'échelle mondiale. L'organisation a lancé dimanche une alerte sanitaire internationale afin de mieux coordonner la réponse de cette 17e flambée d'Ebola dans le pays. En Suisse, Cran Montana, un prévenu supplémentaire, un employé du service des constructions du Cran Montana, d'abord entendu comme témoin et désormais considéré comme prévenu dans l'enquête sur l'incendie meurtrier de la nuit du Nouvel An dans la station de ski suisse qui a fait 41 morts et 115 blessés. Cette nouvelle mise en cause porte à 14 le nombre des personnes visées par l'instruction pénale, parmi lesquelles plusieurs actuels et anciens élus et employés de la commune. Pacifique, plus de votants en Nouvelle-Calédonie. Le Parlement a définitivement adopté mercredi une ouverture partielle du corps électoral des élections provinciales de Nouvelle-Calédonie à quelques semaines de ce scrutin crucial pour l'archipel. Le texte sur lequel s'appuyait le gouvernement et qui ouvre le corps électoral à quelques 10 500 natifs, aujourd'hui privés de bulletins, a été adopté par 386 voix contre 127 lors d'un ultime vote à l'Assemblée.

Voilà pour l'essentiel de vos informations à la une à l'instant sur Radioactivité. Restez bien branchés d'ici quelques minutes. Vos informations régionales et locales, ça arrive juste après Gérald de Palmas.

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1: On poursuit vos informations sur Radioactivité avec les informations régionales en Meurthe-et-Moselle. Sans opposition, quelle démocratie directe demain ? Plusieurs grandes villes de Meurthe-et-Moselle ont le 22 mars dernier élu pour la première fois des maires sans opposition. Face au risque autoritariste d'une telle position, pourrait faire craindre, des maires envisagent de tester de nouveaux procédés pour garder le contact avec la population. À Bouxières-aux-Dames, deux animateurs mimaient des actes sexuels devant les enfants. Un homme de 35 ans.

trouvé 200 000 euros en liquide d'avoir dissimulé de l'argent aux services fiscaux. À Mervilliers, bousculé et menacé, le maire dépose plainte contre un habitant. L'association des maires ruraux 54 vient de dénoncer des faits de violence verbale et physique sur Jean-Luc Demange, le maire de Mervilliers et un employé. Jean-Luc Demange a porté plainte. Un panneau de protestation contre les travaux routiers en cours est à l'origine des faits. À Flavigny-sur-Moselle, Yannick Noah à la rencontre des enfants de l'OHS Lorraine. Avant de monter sur scène à Nancy, Yannick Noah a troqué le micro contre une raquette à l'OHS Lorraine. Une visite marquante pour les enfants du centre de médecine physique et de réadaptation de Flavigny-sur-Moselle. En Grand Est, la taxe sur les petits colis fait plonger l'aéroport de Vatry. L'aéroport de Vatry en Marne est dans la tourmente, la faute à l'instauration le 1er mars de la taxe française sur les petits colis de l'e-commerce. Résultat, les vols initialement prévus se posent en Belgique où se fait aussi le dédouanement de ceux qui sont restés. 17 employés vont être supprimés, 17 emplois pardon, vont être supprimés dans un premier temps. En Lorraine, acte de torture et de barbarie à Nancy, 18 ans de réclusion requis. Pas de surprise, ce mercredi, l'avocat général a requis une lourde peine à l'encontre de Rabah Hassen et Mohamed Bougari, jugés par la cour criminelle départementale pour avoir frappé et brûlé en décembre 2022 une toxicomane qui leur devait 100 euros. Leurs avocats ont plaidé l'acquittement, verdict prévu ce jour. En Meuse, messe à Pétain, Jacques Boncompain, condamné à l'issue d'une messe organisée en mémoire de Philippe Pétain à Verdun le 15 novembre 2025. Jacques Boncompain avait dit que l'ancien chef de l'État avait contribué à sauver au moins 700 000 juifs en France lors de l'occupation nazie. Le tribunal de Verdun a rendu son délibéré et l'octogénaire a écopé de la première condamnation de sa vie. En Meurthe-et-Moselle, Mathieu Klein appelle à suspendre le concert de Patrick Bruel. L'artiste mis en cause dans plusieurs affaires de viol doit se produire sur la scène du Zénith du Grand Nancy en octobre prochain. Alors que la polémique fait rage dans de nombreuses villes françaises, le maire de Nancy se positionne clairement pour une suspension de sa tournée.

Dans les Vosges, Michel Fournier, je n'ai jamais vu un élu local faire ça pour l'argent. Michel Fournier, ministre délégué en charge de la ruralité, répond aux malveillants qui critiquent la hausse des indemnités accordées à certains élus par la loi Gatel. En Moselle, entretien de la biodiversité, réinventer la ville fertile et la nature urbaine. Du 28 au 31 mai à Metz, la 5e édition des entretiens de la biodiversité investira plusieurs lieux autour du thème la ville fertile. Scientifiques, élus, artistes et citoyens échangeront autour des solutions pour réconcilier nature, urbanisme et qualité de vie à travers tables rondes, animations et rencontres ouvertes au grand public. On enchaîne avec vos informations locales sur Radioactivité à Pont-à-Mousson. Norman et sa chatte Framboise cheminent ensemble sur 700 km. À 35 ans, Norman a eu envie de voyager sur les sentiers et de partir à la découverte de différentes régions françaises. Il s'est lancé dans l'aventure en compagnie de sa chatte Framboise. Il partage ses rencontres chaque jour sur les réseaux sociaux. Il était mercredi de passage à Pont-à-Mousson. À Pont-à-Mousson toujours, les Cigales, un club pour investir son épargne dans des projets locaux. Julie Michel, coordinatrice régionale des Cigales, viendra animer un apéro-débat sur le thème de l'épargne. Elle présentera ces clubs qui permettent de regrouper des épargnants qui souhaitent investir dans des projets sociaux ou de l'économie sociale et solidaire. À Blénod, une soixantaine de foyers concernés par une mise à jour des adresses. Dans le cadre d'une réunion publique d'information qui s'est déroulée lundi dernier à Blénod-les-Ponts-à-Mousson, le maire a fait part que des habitants de la commune verraient leur adresse modifiée. C'est un changement valable pour une soixantaine de foyers. À Prégny, l'augmentation des taux des taxes locales

Votées lors de la dernière séance du conseil municipal, les taxes locales ont fait partie des thèmes évoqués. Une augmentation a été actée pour celle-ci. D'autre part, des sujets en lien avec la jeunesse et la sécurité incendie ont fait l'objet de quelques décisions. À Froire et à Pompée, un nouveau président élu au syndicat intercommunal du stade. Le syndicat intercommunal du stade a installé son nouveau comité. Laurent Troglic, maire de Pompée, en prend la présidence dans un contexte où les élus de Froire demandent davantage de transparence. On part cette fois-ci du côté de Toul. Sa voiture en fourrière, sa belle-fille gravement malade, sans transport. Il dit avoir prévenu les agents, manœuvré malgré un pneu crevé pour montrer sa bonne foi. Pourtant, depuis 2 mois, la voiture de Sébastien Hetzel, habitant de la place du marché, est retenue à la fourrière. Et sans lui, sa belle-fille gravement malade ne peut plus se rendre à ses rendez-vous médicaux. On repart du côté de Nancy, la grande braderie revient, les commerçants locaux fulminent. Les 4 et 5 juillet, les rues Saint-Jean et Saint-Georges et d'autres artères du centre-ville doivent accueillir la braderie commerciale organisée jusqu'en 2016. Avant d'être stoppée, elle sera organisée par l'URGEL, Union Régionale Grand Est et limitrophe avec le syndicat des marchés et la ville. Ce n'est pas du goût des commerçants locaux. À Nancy, toujours à la découverte de la création artistique avec Atelier Ouvert, de nouveau un seul week-end cette année pour la manifestation Atelier Ouvert, et ce sera les 13 et 14 juin dans 24 sites différents de Nancy et ses environs. L'occasion de se confronter au travail de 90 artistes avec leur décor intime. Les petits poussés amateurs d'art n'ont plus qu'à suivre la piste. L'idée sortie pour aujourd'hui, c'est à Thiaucourt-Aigné-Ville, porte ouverte à l'atelier Solex. L'atelier Solex Passion Mécanique du foyer d'éducation permanente ouvrira ses portes au public le lundi de la Pentecôte de 9h à 18h à la cave de la médiathèque près du parking de la mairie. L'atelier dynamique compte une quinzaine de passionnés qui remettent en état ces petites machines. Les visiteurs pourront découvrir les ateliers, la salle d'exposition avec une cinquantaine de Solex, de nombreux modèles des années 50 à 90. Avoir aussi une présentation des modèles insolite, pure création de l'atelier. En bref, une visite qui est incontournable pour les nostalgiques de ce deux-roues mythique. Voilà pour l'essentiel de vos informations à l'instant sur Radioactivité, 8h52 à l'horloge du 96.5. Vous le savez, le prochain rendez-vous est à 9h avec la suite de la découverte de l'album de la semaine. En attendant, je vous propose de repartir en musique avec Angèle et Justice. What You Want, c'est tout de suite sur Radioactivité.

Juliane Peretta, à l'instant sur Radioactivité, il est 9h, dépassé de 1 minute, l'heure de poursuivre ensemble l'album de la semaine. À vous rappeler que cette semaine, c'est le nouvel album de Weshden, Unmade. On enchaîne avec la piste numéro 7 de ce nouvel album, Par Amour. C'est le titre qu'on découvre ensemble tout de suite sur Radioactivité.

L'album de la semaine à l'instant sur Radioactivité avec le nouvel album de Weshden, Unmade, qu'on poursuit tout à l'heure à 11h sur les ondes de Radioactivité. Allez, restez bien branchés, dans 10 minutes, un petit rappel de votre horoscope si vous l'avez loupé tout à l'heure. En attendant, on poursuit avec le nouveau Bruno Mars, I Just Might, c'est tout de suite sur Radioactivité.

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3: Il est l'heure de retrouver votre horoscope sur Radioactivité. On commence comme d'habitude avec les béliers. Au travail de la concertation, vous apprendrez davantage. Ainsi, vous poserez des jalons solides pour l'avenir. En amour, harmonie totale avec les taureaux, vous éprouvez un sentiment de bien-être et de sécurité. Santé, petit ennui musculaire. Les taureaux, au travail, vous êtes un peu découragés, recherchez des soutiens et des encouragements de la part d'amis proches. En amour, la jalousie vous nuit totalement, renversez un peu les rôles pour constater la bêtise de votre comportement. Santé, bonne. Les gémeaux, au travail, calculez bien vos risques, ce n'est pas le moment de vous engager dans une voie trop étroite. En amour, vous avez besoin d'indépendance, cela ne sera pas du goût de l'être aimé. Santé assez moyenne. Les cancers, au travail, évitez tout compromis. Mieux vaut un complet désaccord qu'une entente bancale. En amour, vous êtes trop inquiet, rien ni personne ne peut y remédier. Sachez prendre votre mal en patience, il n'est que passager. Santé, dos à ménager. Les lions, au travail, vous en faites trop et vous n'êtes pas suffisamment concentré pour avancer en toute confiance. En amour, soutenez l'être aimé, il a quelques problèmes à gérer et compte totalement sur votre aide. Santé moyenne. Les vierges, au travail, vous êtes en grande forme, vous avez envie de construire bon nombre de choses, ne vous en privez pas. En amour, vous vous devez de profiter de ce climat exceptionnel qui va consolider les sentiments les plus profonds. Santé bonne. Les balances, au travail, agissez avec logique et méthode. La justice doit guider vos décisions et agissements. En amour, solide amitié avec les Verseaux, on vous rendra service et vous saurez récompenser ceux qui vous auront aidé. Santé, tout va très bien. Les scorpions, au travail, soyez méthodiques et appliqués. C'est la seule solution pour résoudre tous vos problèmes de gestion. En amour, la famille va beaucoup compter. Réservez-lui votre temps et votre affection. Vous ne le regretterez pas. Santé moyenne. Les sagittaires, au travail, ne vous énervez pas. Vous devez agir avec méthode et ne pas vous emporter avec des difficultés qui pourraient surgir. En amour, laissez-vous aller au bien-être et il faut savoir profiter des bons moments. Santé énergie. Les capricornes, au travail, il y a des retards sans importance. Il importe d'être à la hauteur de la situation et surtout de ne pas paniquer. En amour, projet de mariage pour les célibataires, Vénus influence le signe de façon très efficace. Santé, risque d'insomnie. Les Verseaux, au travail, des changements salutaires, vous n'en souffrirez pas et vous vous adapterez rapidement. En amour, une déception possible en amitié, cela vous contrariera et agira bien sûr sur votre comportement. Santé, évitez tabac et alcool. Et on finit comme d'habitude avec les poissons. On travaille des démarches importantes à mener avec tact, mais vous n'en manquez pas, alors confiance. En amour, soyez tendre et passionnel, très réconfortant pour les couples comme les sujets célibataires. Santé, ennui d'ordre gastrique. Aléa,
4: aléa. 9h18 à l'horloge de Radioactivité, votre horoscope à l'instant sur les ondes du 96.5. Le prochain rendez-vous de votre matinée est à 9h30 avec votre rubrique préférée, la rubrique J'écoute ma ville. Allez, en attendant, on poursuit en musique avec Charlotte Cardin. Tant pis pour elle, c'est tout de suite sur Radioactivité. Tant pis.

0: 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L'ouverture des portes se fera à 12h30 avec sur place buvettes et petites restaurations. 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
3: Il est l'heure de retrouver votre rubrique « J'écoute ma ville » sur Radioactivité. Aujourd'hui, deux sujets à l'ordre du jour. D'ici quelques minutes, nous retrouverons M. Charis, maire de Pagny sur Moselle pour le festival Grandeur Nature à Pagny. Et tout de suite, nous retrouvons M. Lemoine, maire de Pont-à-Mousson pour le tirage au sort des jurés d'assises à Pont-à-Mousson.
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5: Louise pour Radioactivité. Bonjour Louise.
6: Bonjour.
5: Et nous avons le plaisir d'être avec Monsieur Henri Lemoine, maire de Pont-à-Mousson. Bonjour.
7: Bonjour Louise, bonjour Franck, bonjour à toutes et à tous.
5: Et aujourd'hui, il s'agit du tirage au sort des jurés d'assises.
7: Oui, c'est le tirage au sort de ce que tout le monde appelle les jurés d'assises, puisque tout le monde pense qu'il y a encore des cours d'assises, et c'est encore très répandu. Mais normalement, ce sont les cours criminels qui ont remplacé les cours d'assises. Mais bon, dans l'esprit, c'est encore toujours des cours d'assises.
6: Quels sont les critères pour faire partie du tirage au sort ?
7: Le tirage au sort est fait à partir des listes électorales et donc il faut remplir certaines conditions d'âge notamment. Il faut avoir au moins 23 ans et moins de 70 ans et puis il faut être inscrit sur les listes électorales de la commune.
5: Si on est sélectionné, comment ça se passe ? Déjà, il y a combien de personnes qui sont sélectionnées ?
7: Alors nous, sur Pont-à-Mousson, on tire 33 noms au sort. C'est pas nous qui le faisons, c'est la machine. On appuie sur une touche et les 33 noms sortent. Et donc, après, cela est envoyé à la cour d'appel, à Nancy, j'allais dire du département, puisque normalement, il y a une cour d'appel par département, sauf en Meurthe-et-Moselle où il y en a deux, puisqu'il y a un TGI également à Briey, mais il n'y a qu'une cour d'appel sur l'ensemble du département, deux TGI. Et donc, on envoie ça à la cour d'appel et la cour d'appel fait un tri, alors sur plusieurs critères, et il ressort une liste. Alors, il y a plusieurs sessions de jury criminel dans l'année et donc ils ressortent une liste pour chacun des jurys, pour l'ensemble de l'année, pour chacun des jurys.
6: Donc si on a appelé par exemple pour un jury, on n'est pas forcément appelé pour le deuxième, c'est ça ?
7: Absolument. Vous avez une session au printemps, vous avez une session en automne. Vous n'êtes pas forcément appelé pour les deux. Quand vous avez subi une, vous êtes souvent dispensé de la seconde.
5: Ce tirage au sort, ça a lieu tous les ans ?
7: Oui, c'est tous les ans. Vous voyez, c'est au mois de juin pour l'année prochaine, pour 2027. Donc, il va y avoir le travail de la cour d'appel qui va être effectué. Et en début d'année prochaine, les gens sauront s'ils sont définitivement choisis ou pas.
6: Donc là, vous allez les contacter. Comment ça se passe concrètement ?
7: Maintenant qu'on a les noms, on va avertir chacune des personnes que son nom a été tiré au sort, qu'on a transmis son nom avec la liste à la cour d'appel, et puis derrière, eh bien, adviendra ce qui adviendra. Donc on prévient les gens dans les quelques jours qui vont venir. Il y a beaucoup plus de femmes que d'hommes qui ont été tirés au sort. Il y a 12 hommes et puis 22 femmes sur les 33.
5: Est-ce que c'est une obligation, justement, d'accomplir, on va dire, ces missions si on est appelé ? Comment ça se passe ?
7: Alors, légalement, on n'a pas le droit de refuser. Alors, on peut demander à être exempté si on a de bonnes raisons et si la Cour a suffisamment de membres disponibles sous la main. Et dans ce cas-là, si on a de bonnes raisons, le président peut accepter de vous exempter. Mais c'est une obligation de répondre à cela. Ça fait partie des obligations. Vous êtes indemnisé, dédommagé pour ces jours que vous perdez de travail et votre employeur est obligé également de vous laisser disponible pour ces jours de session de cours criminels.
5: Et c'est vrai que historiquement, j'allais dire, ça a bien changé ce tirage au sort, puisque maintenant il suffit d'aller sur Internet, on clique et c'est beaucoup plus rapide qu'auparavant.
7: Oui, oui, et c'est plus objectif, et tout le monde a la garantie qu'il n'y a pas de trucage. Avant, on pouvait peut-être éventuellement tirer au sort un nom, et là, au moins, la liste, elle sort par la machine, et c'est vraiment équitable.
5: Grand merci de votre disponibilité et l'ensemble de ces informations. Donc, on rappelle, aujourd'hui, donc, le tirage au sort a été effectué en mairie de Pont-à-Mousson, donc au service état civil, et donc, ceux qui ont été tirés au sort vont recevoir bientôt une petite lettre par courrier, c'est ça ?
7: C'est ça, le courrier va partir demain ou après-demain.
5: Merci beaucoup à vous, monsieur le maire. À bientôt. Au revoir.
7: C'est nous qui vous remercions. Au revoir.
6: Au revoir.
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0: On poursuit, on termine votre numéro de J'écoute ma ville sur Radioactivité avec le deuxième et dernier sujet pour aujourd'hui. Nous retrouvons tout de suite Monsieur Charis, maire de Pagny-sur-Moselle pour le Festival Grandeur Nature à Pagny.
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2: Franck, Louise et Fantine pour Radioactivité. Nous avons le plaisir d'être avec Monsieur le maire Lionel Charis, maire de Pagny-sur-Moselle. Bonjour.
3: Bonjour.
2: Nous sommes également avec le conseiller délégué à l'environnement, Jean-Paul Darada. Bonjour.
4: Bonjour.
5: Il y aura à la fin du mois de mai, donc le week-end du 23 et du 24, le festival Le Printemps Grandeur Nature à Pagny-sur-Moselle. Donc pour nos auditeurs non initiés, qu'est-ce que le festival Grandeur Nature ?
4: Alors le festival Grandeur Nature est un festival qui a des valeurs pédagogiques sur tout ce qui est environnement. C'est un festival qui est ancré localement depuis 16 ans.
6: Qui s'adresse à tous également, aussi bien les petits que les personnes plus âgées, puisque le jeudi et le vendredi, on a aussi des actions en direction du public scolaire et des tout-petits de la crèche.
5: Pouvez-vous rappeler les horaires du festival ?
4: Donc ce festival débute dès le samedi 23 mai à 14h jusqu'à 22h et le dimanche, ouverture à 9h pour une fermeture à 18h.
2: On rappelle que cet événement est organisé par la commune de Pagny-sur-Moselle et de nombreux partenaires également qui soutiennent cet événement.
4: Alors les partenaires déjà associatifs, toutes les associations, je pense aux trois associations phares environnementales de Pagny-sur-Moselle, donc les sonneurs de la côte, les pêcheurs de la Gaule Pagnotine et les chasseurs de la CA. Mais on a également la partie culture avec l'école de musique, la société musicale, et pour la partie restauration, c'est Solidarité Pagnotine qui assurera toute la restauration et la buvette pendant ce beau week-end. On a aussi des partenaires tels que la CCBPAM, la communauté de communes, on travaille sur un territoire. Le conseil départemental également, qui a d'ailleurs financé une partie, qui nous a subventionné. Nous avons quelques entreprises locales, telles que Michael Paysage, Public Création, Eurovia, qui nous ont aussi financé en tant que mécènes.
6: Et quelques communes également nous donnent un coup de main puisqu'ils nous prêtent du matériel, la commune de Prégny, de Vendières et de Dieulouard.
5: Et donc quels seront les points forts de ce festival ?
4: On parle de temps fort, mais aussi on parle d'incontournable. Ce festival, il est ancré aussi depuis une petite dizaine d'années avec la ferme pédagogique Pony Ranch et un marché local et artisanal qui est ciblé le dimanche, alors que le Pony Ranch est tout le week-end. Ça, c'est les deux incontournables, mais en point fort cette année, nous avons fait appel à la compagnie Asteracée. C'est des scénettes de théâtre qui durent une petite demi-heure à différents créneaux de la journée, à 10h30, à 14h et à 16h. Ça se passe en plein air, c'est des sorcières, herboristes, qui sort un peu du cadre pédagogique. Nous avons des ateliers créatifs, nous avons tout ce qui est approche pédagogique avec CCBPAM ou l'écomusée, et nous avons une animation musicale. Nous sommes heureux d'accueillir deux pagnotins pour cette manifestation, qui est Céline Roy, qui a une animation qui s'appelle Les Chemins Verts de Céline, et un peu plus tard dans la journée, à 18h30, Alexis Buche, qui fait un spectacle intitulé Les Aventures de Gorge.
5: Vous l'avez dit, il y aura aussi un marché, donc c'est l'occasion peut-être de mettre en avant des producteurs locaux, voire pagnotins.
2: Je vais passer le micro à Amandine, chargée de communication au sein de la mairie de Pagny-sur-Moselle.
7: Effectivement, le but de notre marché, c'est vraiment d'avoir des producteurs locaux. Ils viennent pour la totalité, soit du département ou de la région. Et on a la chance d'avoir un pagnotin qui vient pour nous vendre du miel.
5: L'entrée, elle est gratuite, c'est ça ? On n'a pas besoin de s'inscrire au préalable ?
6: Effectivement, donc l'entrée est gratuite, les parkings sont nombreux à proximité et l'accès en plus pour les personnes qui veulent venir en train de la gare, c'est à une dizaine de minutes jusqu'au parc Parison.
2: Est-ce qu'il y a possibilité de s'inscrire ? Comment ça se passe ?
6: Non, c'est pas la peine, tout le monde vient avec sa bonne humeur.
5: Pour plus d'infos, où est-ce qu'on peut vous retrouver peut-être sur les réseaux sociaux ?
7: Pour avoir toutes les informations, vous pouvez nous retrouver sur notre site internet www.pagny-sur-moselle.fr, sur notre page Facebook, mairie de Pagny-sur-Moselle, et sur Intramuros également, en tapant ville de Pagny-sur-Moselle.
4: Merci à tous nos bénévoles, nos associations, nos mécènes, nos partenaires, tout simplement, qui font vivre depuis plus de 15 ans ce beau rendez-vous.
5: Donc vous pouvez retrouver le printemps Grandeur Nature les 23 et 24 mai à Pagny-sur-Moselle au parc Parison. Merci et on se retrouve à la fin du mois de mai à Pagny-sur-Moselle.
4: Au revoir.
6: Au revoir et à bientôt.
5: Au revoir.
8: Au revoir.
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0: Votre rubrique J'écoute ma ville à l'instant sur Radioactivité, 9h42 à l'horloge du 96.5. À 10h, un petit rappel de votre météo si vous l'avez loupé tout à l'heure. Et peut-être à vous annoncer dès maintenant qu'à 12h30, retrouve un épisode inédit de Soyez curieux, toujours en compagnie de Francine, Franck et Nicolas. Donc juste après vos informations de midi, vers 12h30, retrouvez cet épisode inédit. Allez, en attendant, je vous propose de repartir en musique et je vous ai préparé le nouveau Ed Sheeran, Camera, c'est tout de suite sur Radioactivité.

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5: Il est l'heure de retrouver votre météo sur Radioactivité. À vous rappeler que nous sommes aujourd'hui le jeudi 21 mai, 141e jour de l'année. Nous regagnons 2 minutes d'ensoleillement aujourd'hui. Le soleil s'est enlevé ce matin à 5h45 et se couchera tout à l'heure à 21h19. L'anticyclone qui s'installe en Lorraine, l'anticyclone et l'air chaud qui l'accompagne remonte d'Espagne et s'installe. Une nette amélioration sera donc perceptible à partir de ce jour avec le retour d'un temps sec et de conditions bien plus ensoleillées malgré encore quelques cumulus et bancs nuageux éparses. Le mercure s'envole et repasse au-dessus des normales de saison avant une longue période chaude et ensoleillée. Et côté température pour aujourd'hui, ce matin nous serons à 10 degrés, cet après-midi on atteindra les 24 degrés sur le bassin de Pont-à-Mousson. Il est 10h dépassé de 1 minute, votre météo à l'instant sur les ondes de Radioactivité. On poursuit cette belle matinée en musique et n'oubliez pas à 10h15 vos pronostics du tiercé, quarté, quinté plus. En attendant, on repart avec les bébés brunes. Illumination, c'est tout de suite.

Il est l'heure de retrouver vos pronostics du tiercé quartet Quintet Plus. Aujourd'hui, réunion 1, Paris-Longchamp, course 7, prix de la ville de Paris. Il s'agit d'un terrain plat de distance 1400 mètres avec 16 partants, 52 800 euros, handicap divisé, corde à droite. Et un départ prévu tout à l'heure à 20h15. On commence directement avec les pronostics donnés par l'amateur qui vous propose un quintet en 5 chevaux pour cette course. Notez bien le 11, 7, 3, 5 et 2. Le 11, 7, 3, 5 et 2. On enchaîne et on termine avec les pronostics donnés par l'homme mystère qui vous propose également un quintet en 5 chevaux pour cette course. Le 3, 11, 6, 5 et pour finir le numéro 7. 3, 11, 6, 5 et 7. Aujourd'hui pour votre tiercé quartet quintet plus, à vous rappeler qu'il s'agit de réunion 1 Paris-Longchamp, course 7, prix de la ville de Paris. Il s'agit d'un terrain plat de distance 1400 mètres avec 16 partants, 52 800 euros, handicap divisé, corde à droite. Et un départ prévu tout à l'heure à 20h15. Bonne chance à toutes et à tous.

Vos pronostics à l'instant sur Radioactivité, il est 10h17 à l'horloge de Radioactivité. Restez bien branchés, votre prochain rendez-vous arrive à 10h30 avec votre rubrique Humour, où je vous ferai découvrir ou redécouvrir un sketch francophone sur les ondes de Radioactivité. Allez, en attendant, on poursuit en musique avec Riddle, Walk on the Wild Side, c'est tout de suite sur Radioactivité.

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1: 10h30 à l'horloge de Radioactivité, l'heure de votre rubrique humour. Je vous propose de découvrir le nouveau sketch de Charles Brunet. Il s'intitule « Très très bonne blague ». C'est le sketch qu'on découvre ensemble tout de suite sur Radioactivité.
2: Ouais, ouais. Bonsoir mesdames et messieurs. Bonsoir mesdames et messieurs, très content d'être là, man. C'est ma première fois en Suisse, man. Je suis vraiment content d'être là, bro. C'est dope à date. Vous fumez de la beuh ou... Non, c'est illégal, hein. Vous fumez juste du CBD, j'ai compris, man. C'est cool, man. Chez nous, on a légalisé la beuh, là, à Montréal. C'est génial, mesdames et messieurs. Tellement heureux de ça, t'sais. Pas que je l'achète légalement, là. Je t'en spécifie pas du tout, là, t'sais. Je suis fidèle à mon dealer, tu vois. C'est un bon, t'sais. C'est juste le rapport, il a changé, man. Depuis que c'est légal, yo, mon dealer, il est devenu tellement poli, mesdames et messieurs. Je te jure, parce qu'avant, quand il y avait trop de pouvoir quand c'était illégal, il était hautain, il me textait des trucs comme ah, « attends-moi dans les toilettes, je suis là dans 4 heures, tu vois. 4 heures au McDo dans les toilettes, t'attends ton dealer, ça te brise le cœur, tu comprends, tu sais. » Le jour où ils ont légalisé la beuh, j'ai reçu un texto « Cher client, comme maintenant, c'est l'homme le plus poli du monde, mesdames et messieurs. » Je te jure, je l'aime, man. Dans le sens... moi, je tiens à dire, moi, je suis hétérosexuel, mesdames et messieurs. Beaucoup de gens en doutent, grand bien leur en face. Mais... moi, il y a un phénomène récurrent dans ma vie, OK? Je reçois beaucoup de messages de vieux monsieur gays qui pensent que je suis gay, des messages genre « Vous êtes très joli, jeune homme », tu sais. Puis je tiens à dire, man, les vieux monsieur gays, bro, ils me font sentir sexy, man, comme... Des fois, j'attends le message, comme « Michel m'a pas écrit, ça va être difficile aujourd'hui, une autre journée. J'aurais pas dû mettre le pull, tu vois, je veux dire. » Parce que, tu sais, je suis hétérosexuel, c'est-à-dire, je ne mange pas de ce pain, mais je peux tartiner un peu, tu vois, je veux dire. Je peux faire aller la confiture, tu sais. Parce qu'un compliment, ça fait du bien. Peu importe ça vient de qui. Chat GPT, quand il te fait un compliment, ça te fait du bien, bro. Et quand même, vous êtes très curieux, t'es comme... Où est la Turquie? Ah, vous êtes très curieux, hein? Ça m'arrive de chercher la Turquie, là, tu sais. C'est un robot, puis ça te fait du bien. Imagine un être humain, tu vas jubiler, là, tu sais. Les autres compliments que je reçois, puis ça, c'est à moindre échelle, très honnêtement, mais c'est les compliments de femmes, mesdames et messieurs, tu sais. Puis maintenant que j'ai vu M. Gay, j'ai fait une étude de terrain, je peux l'affirmer haut et fort. Mesdames, faut que vous appreniez à draguer comme les vieux M. Gay, man. Ah, vous êtes même pas proches, man, je te jure. T'as déjà reçu ça, t'es pas mal. Une Française m'a texté ça, ah, t'es pas mal. Même pas bien. Juste pas mal. Pas mal, man! Michel, il me trouve bandant, lui, ça, c'est un compliment, man! M'envoie des photos de sa queue, j'ai rien demandé, hein! 9h du matin, bandé, bro! À cet âge-là, bandé, c'est une décision, hein! Il a pris les pilules, il s'est dit, oui, il est tôt! Le Charles mérite ma quiche Lorraine à l'aurore, Charles! Il mérite mon brésil, mon petit... Je me suis adapté, man, humoriste tout terrain, bro, je te jure! J'adore les vieux, je te jure, c'est mon public cible, hein, tu sais. J'adore les vieux. Moi, mon meilleur ami, c'est mon grand-père, vrai vieux, là, tu sais. 93 ans, ça, c'est vieux, man. C'est le plus vieux truc que je connais, man. Même pas humain, genre, il compétitionne des chaises, là, tu vois, je veux dire. Vieux, mon grand-père. Une fois par mois, je le lift parce qu'il se fait piquer dans les yeux pour garder la vue, mesdames et messieurs. L'ambiance, ça vient de changer, hein. À quel point c'est gangster, man, faire piquer dans les yeux. J'ai demandé, ça fait-tu mal quand il te pique dans les yeux? Il dit non, moi, il t'anesthésie. Je dis, ah, OK. Comment il t'anesthésie? Il dit, il te pique dans l'œil. Je dis, la solution, j'appelle ça un problème. On va te piquer dans les yeux comme si on va te piquer dans les yeux, tu sentiras pas, on t'aura piqué dans les yeux. Wow. C'est une très, très bonne nouvelle que tu m'apprends là. C'est trop un bonhomme, mon grand-père, man. 93 ans, magnifique. Il est en amour, il est en couple, magnifique. C'est un couple toxique, là, mais à cet âge-là, tu prends ce qu'on te donne, tu vois, je veux dire. Il me guide, hein? Moi aussi, je suis rendu en couple, mesdames et messieurs. Très cool. Ma blonde est cool, man. Ma blonde, elle est bisexuelle. Ça, c'est un truc qu'on a ça à Montréal, man. Ça s'en vient. Ça arrive avec le lait d'avoine, dans le fond. Vous allez avoir ça bientôt. Non, je te jure. Bientôt, tu vas entendre chai latte, puis tout le monde aime tout le monde. C'est merveilleux. C'est le bonheur, man. Bisexuelle, ça implique qu'elle aime les femmes. Moi aussi, point en commun, tu vois, je veux dire. J'ai osé lui demander, ouais, t'aimes les femmes? Mais est-ce qu'on a le même genre de femme? Elle me dit, non, pas du tout, pas du tout. Ça, OK. C'est quoi ton genre de femme? Ma blonde, elle me décrit, elle aime les femmes un peu plus comme macho, tu comprends? Petits cheveux courts, boucles d'oreilles. Et plus elle me décrit son genre de femme, plus je réalise, c'est moi, son genre de femme. Une lesbienne assumée, tu vois, je veux dire. Elle a dit, garçon manqué. J'ai dit, fuck you, ça se peut pas. Non, c'est des mensonges. C'est pas vrai ce que je vous raconte. Vous savez à quel point on vous ment, hein? Vous savez que c'est ça, la transaction monétaire. Le jour, on écrit des mensonges. Le soir, on vous les vend, on vous les raconte. Je te jure, comme là, je suis là, je vous parle de ma copine, puis... Et puis de copine, moi, là. J'en avais une quand j'ai écrit la blague, là, mais... Finalement, elle est lesbienne. Qui l'eût cru? Qui l'eût cru, vraiment? Des fois... Non, mais t'sais... Où étaient les signes, tu sais, tu te dis? Non, c'est fou, man. Là, je suis redevenu célibataire. Oh là là, man. Jeune homme célibataire dans la vingtaine, c'est la pire merde, mesdames et messieurs. Il y en a ce soir, des jeunes hommes célibataires. Même pas besoin de répondre, je les ressens. Je te jure, c'est horrible, man. Sexuellement, c'est l'enfer, man. Parce qu'à chaque fois, c'est le match de relégation, tu sais. Tu négocies rester dans la ligue, c'est horrible, mesdames et messieurs. Je te jure, mesdames, sincèrement, mesdames, au nom de tous les hommes célibataires qui sont présents dans la salle ce soir, si un jeune homme célibataire vous a déjà déçu sexuellement, il l'a fait au meilleur de ses capacités. Là. Il a tout donné. Même si c'était nul, c'était le meilleur nul qu'il pouvait te donner. Là. Moi, c'est pour ça que je trouve qu'on respecte pas assez les gars qui jouissent vite, les gars qui viennent vite. Je te jure, on les respecte pas assez. Je sens qu'il faut que j'éclaire ce propos, mesdames et messieurs. On respecte pas assez les gars qui viennent vite, mesdames et messieurs. Il y a personne qui se retient autant qu'un gars qui vient vite. Personne. Tu trouves, il est venu vite? Dis-toi, il est venu le plus tard qu'il pouvait, mesdames. À chaque fois. Il est venu en une minute, fait 30 secondes, il pense à sa grand-mère puis des poubelles comme ça. Il voit plus de l'œil gauche, il te baise en 2D, là, comme ça. Il sait même pas t'es quelle forme géométrique. Il pense que t'es un polygone, mesdames et messieurs. Mon truc, c'était un vrai plaisir. Merci infiniment de m'avoir écouté. À la prochaine. Ciao!
1: Votre rubrique Humour à l'instant sur Radioactivité avec le nouveau sketch de Charles Brunet. Très très bonne blague, j'espère qu'il vous a plu. Il est 10h37 à l'horloge de Radioactivité, à 11h la suite de la découverte de l'album de la semaine. En attendant, on repart en musique et on repart tout de suite avec le dernier son de Vita. Ça fait mal, c'est tout de suite.

Il est 11h03 sur les ondes de Radioactivité. Tout de suite, on retrouve l'album de la semaine. Donc on continue l'album de Weshden, Unmade, avec la piste 8, Peur de t'aimer.

0: Il est l'heure de retrouver vos petites annonces sur Radioactivité. Une auditrice qui est à la recherche d'un emploi pour quelques heures par semaine, du ménage notamment, et également de l'aide à la personne aux alentours de Belleville. Si vous recherchez quelqu'un pour du ménage ou de l'aide à la personne, n'hésitez pas à contacter cette auditrice au 06 68 28 86 80. 06 68 28 86 80. Une auditrice qui vend un ensemble complet de qualité en très bon état pour transporter bébé, habillage noir, intérieur vert, ainsi que le landau, la poussette canne, le siège de transport et le siège auto. Le tout vous est proposé à 450 euros. Si vous êtes intéressé ou pour plus de renseignements, c'est sur Pompey et vous pouvez contacter cette auditrice au 06 41 16 11 25. 06 41 16 11 25. Une auditrice qui donne des vêtements pour enfants en très bon état de 3 mois à 12 mois pour garçons et des vêtements pour petites filles de 4 ans également en très bon état sur Dieu-Loire. Si vous êtes intéressé ou si vous voulez plus de renseignements, n'hésitez pas à l'appeler si possible le soir ou alors n'hésitez pas à laisser un message au 06 73 21 65 44. 06 73 21 65 44. Si vous aussi voulez laisser une petite annonce sur Radioactivité, c'est très simple. Soit vous m'appelez par téléphone au 03 83 81 38 38, 03 83 81 38 38, ou bien par mail à l'adresse radio.activité@orange.fr. radio.activité@orange.fr, sans oublier le S au bout de activité.
1: C'était vos petites annonces, restez branchés sur les ondes de Radioactivité. Tout de suite, on continue avec Mojo.

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Il est l'heure de retrouver vos pronostics du tiers écarté Quintet Plus. Aujourd'hui, réunion 1, Paris-Longchamp, course 7, prix de la ville de Paris. Il s'agit d'un terrain plat de distance 1400 mètres avec 16 partants, 52 800 euros, handicap divisé, corde à droite. Et un départ prévu tout à l'heure à 20h15. On commence directement avec les pronostics donnés par l'amateur qui vous propose un quintet en 5 chevaux pour cette course. Notez bien le 11, 7, 3, 5 et pour finir le numéro 2. 11, 7, 3, 5 et 2. On enchaîne et on termine avec les pronostics donnés par l'homme mystère qui vous propose également un quintet en 5 chevaux pour cette course. Le 3, 11, 6, 5 et pour finir le numéro 7. 3, 11, 6, 5 et 7. Aujourd'hui, pour votre tiercé quartet Quintet Plus, à vous rappeler qu'il s'agit de Réunion 1, Paris-Longchamp, course 7, prix de la ville de Paris. Il s'agit d'un terrain plat de distance 1400 mètres avec 16 partants, 52 800 euros, handicap divisé, corde à droite. Et un départ prévu tout à l'heure à 20h15. Bonne chance à toutes et à tous.

Vos pronostics à l'instant sur Radioactivité, 11h50 à l'horloge de Radioactivité. Restez bien branchés, dans 10 minutes, le retour de vos informations. Et juste après, restez bien branchés également, un épisode inédit de Soyez Curieux vous sera proposé, toujours en compagnie de Francine, Franck et Nicolas, juste après les informations à 12h30 sur les ondes de Radioactivité. Allez, en attendant, on poursuit en musique avec Rai, Where Is My Husband, c'est tout de suite sur Radioactivité.

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1: Il est l'heure de retrouver vos informations sur Radioactivité. On commence comme d'habitude avec les infos à la une de ce jour. Santé, trop de colorants dans nos assiettes et plus assez de produits frais. Dans trois nouvelles études publiées ce jeudi, l'INSERM pointe un risque accru de diabète de type 2 et de cancer lié aux colorants et conservateurs utilisés dans l'alimentation. Les scientifiques appellent les autorités sanitaires à réévaluer ces additifs et invitent les Français à éviter les produits ultra transformés. Territoire, mobilité partagée, on ne mutualise pas assez les ressources existantes. Anne Rubinstein, la déléguée interministérielle à la pauvreté, organise ce jeudi une rencontre nationale sur le thème « Agir sur la mobilité pour lutter contre la pauvreté ». Elle alerte sur les difficultés de déplacement qui touchent particulièrement les ménages modestes en zone rurale et plaide pour des solutions plus concrètes. Politique, coup de la guerre, Sébastien Lecornu face aux Français. Le Premier ministre doit annoncer une série de mesures pour venir en soutien à l'activité économique chamboulée depuis le début de la guerre au Moyen-Orient. Finance, Emmanuel Moulin, nouveau patron de la Banque de France. Emmanuel Moulin sera donc le prochain gouverneur de la Banque de France. Ainsi en a décidé Emmanuel Macron début mai. Cette nomination a été validée mercredi par les membres des commissions des finances du Sénat et de l'Assemblée. Les parlementaires ont voté contre en nombre de voix, 58 contre et 52 pour. Mais il faut une majorité des 3/5 pour s'opposer à une nomination. Industrie, Citroën s'apprête à ressusciter la deux chevaux. Le tour autour de Citroën de piocher dans ses archives et pas des moindres pour lancer sa future petite voiture électrique à moins de 15 000 euros. La marque au chevron envisage de ressusciter la Deutsche selon les échos. Stellantis qui possède 14 marques dont Fiat, Chrysler, Citroën, Peugeot et bien d'autres. Exaucerait ainsi le souhait du patron de Citroën, Xavier Chardon, qui indiquait récemment vouloir donner vie à la mythique de chevaux. Économie, Ubisoft accuse une perte annuelle record de 1,47 milliard d'euros. Le géant français des jeux vidéo Ubisoft a connu une perte nette record pour son exercice décalé 2025-2026 à 1,47 milliard d'euros du fait d'une réorganisation interne, a annoncé le groupe mercredi. La restructuration a entraîné l'annulation de 7 jeux et le report de 6 autres. Ubisoft s'attend également à un exercice 2026-2027 difficile compte tenu d'un calendrier de sortie limité et de coûts de restructuration. Au Festival de Cannes, Freddie Mercury m'aidera toute ma vie, assure l'acteur Rami Malek. Oscar du meilleur acteur en 2019 pour Bohemian Rhapsody, dans lequel il incarnait le chanteur Freddie Mercury du groupe Queen. L'américain Rami Malek est pour la première fois en compétition au Festival de Cannes. Il incarne un artiste gay atteint du sida dans le New York des années 80 dans The Man I Love d'Ira Sachs. Justice, Dominique de Villepin visé par une enquête. Le parquet national financier a ouvert une enquête préliminaire visant Dominique de Villepin dans l'affaire des statuettes qu'il a reçues lorsqu'il était ministre des Affaires étrangères et qu'il a ensuite conservé, a annoncé mercredi le procureur de la République financier. Périscolaire, vaste coup de filet dans l'affaire de l'école Saint-Dominique à Paris. 16 personnes de l'école Saint-Dominique à Paris, dont plusieurs étaient déjà suspendues, ont été placées en garde à vue mercredi dans le cadre de différentes enquêtes préliminaires sur notamment les violences sexuelles présumées dans le périscolaire, a indiqué le parquet de Paris. Toulon, une mère et ses trois enfants meurent après une chute du 13e étage. Une mère de 38 ans s'est jetée par la fenêtre du 13e étage de son immeuble avec trois de ses enfants en bas âge dans un quartier populaire de Toulon, mercredi. La femme qui vivait seule avec ses sept enfants aurait récemment présenté des symptômes psychiatriques et dépressifs, ce qui reste à confirmer, a indiqué le procureur de Toulon, Raphaël Ballan. Diplomatie, la Chine, puissance de paix ou de déstabilisation du monde. En recevant mercredi Vladimir Poutine et Donald Trump avant lui, Xi Jinping tente de placer son pays comme un pôle de stabilité mondiale dans un monde de plus en plus violent. Un tour de force diplomatique et communicationnel au résultat pour le moins mitigé. International, flottille pour Gaza, tollé mondial après une vidéo de militants détenus. Une vidéo diffusée par le ministre israélien de la Sécurité nationale, Itamar Ben-Gvir, a provoqué mercredi une vague d'indignation internationale. Plusieurs pays dénonçant des images jugées humiliantes, montrant des militants d'une flottille pour Gaza, agenouillés, mains liées après leur interception par la marine israélienne. Commerce, les États-Unis et l'Union européenne scellent un accord sous la pression de Donald Trump. L'Union européenne est parvenue mercredi à un compromis provisoire pour mettre en œuvre l'accord commercial conclu l'an dernier avec les États-Unis, espérant clore un chapitre tumultueux des relations transatlantiques. Dans son pacte avec Washington, l'Union européenne s'est engagée à supprimer les droits de douane appliqués sur la plupart des importations venant des États-Unis, en échange un plafonnement de 15% des taxes imposées par Washington. Santé, Ebola, risque élevé en Afrique, limité ailleurs. L'Organisation mondiale de la santé, l'OMS, estime que le risque lié à l'épidémie d'Ebola en République démocratique du Congo est élevé pour l'Afrique centrale, mais faible à l'échelle mondiale. L'organisation a lancé dimanche une alerte sanitaire internationale afin de mieux coordonner la réponse de cette 17e flambée d'Ebola dans le pays. En Suisse, Cran Montana, un prévenu supplémentaire, un employé du service des constructions du Cran Montana, d'abord entendu comme témoin et désormais considéré comme prévenu dans l'enquête sur l'incendie meurtrier de la nuit du Nouvel An dans la station de ski suisse qui a fait 41 morts et 115 blessés. Cette nouvelle mise en cause porte à 14 le nombre des personnes visées par l'instruction pénale, parmi lesquelles plusieurs actuels et anciens élus et employés de la commune. Pacifique, plus de votants en Nouvelle-Calédonie. Le Parlement a définitivement adopté mercredi une ouverture partielle du corps électoral des élections provinciales de Nouvelle-Calédonie à quelques semaines de ce scrutin crucial pour l'archipel. Le texte sur lequel s'appuyait le gouvernement et qui ouvre le corps électoral à quelques 10 500 natifs, aujourd'hui privés de bulletins, a été adopté par 386 voix contre 127 lors d'un ultime vote à l'Assemblée.

Voilà pour l'essentiel de vos informations à la une à l'instant sur Radioactivité. Restez bien branchés d'ici quelques minutes. Vos informations régionales et locales, ça arrive juste après Gérald de Palmas.

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1: On poursuit vos informations sur Radioactivité avec les informations régionales en Meurthe-et-Moselle. Sans opposition, quelle démocratie directe demain? Plusieurs grandes villes de Meurthe-et-Moselle ont le 22 mars dernier élu pour la première fois des maires sans opposition. Face au risque autoritariste d'une telle position, pourrait faire craindre des maires envisagent de tester de nouveaux procédés pour garder le contact avec la population. À Bouxières-aux-Dames, deux animateurs mimaient des actes sexuels devant les enfants. Un homme de 35 ans et une femme de 29 ans ont été condamnés par le tribunal correctionnel de Nancy le lundi 18 mai pour des faits de corruption de mineurs et violences commis de 2021 à 2022 alors qu'ils étaient animateurs de l'accueil périscolaire de l'école René Thibault. Leurs victimes étaient des écoliers de 9 ans. À Nancy, un ex-patron de bar poursuivi pour blanchiment de fraude fiscale. Un septuagénaire a comparu devant le tribunal correctionnel de Nancy ce lundi 18 mai pour des faits commis entre 2017 et 2019 lorsqu'il exploitait deux bars, dont l'un en vieille ville. La justice reproche aux prévenus, chez qui ont été trouvés 200 000 euros en liquide, d'avoir dissimulé de l'argent aux services fiscaux. À Mervillers, bousculé et menacé, le maire dépose plainte contre un habitant. L'association des maires ruraux 54 vient de dénoncer des faits de violence verbale et physique sur Jean-Luc Demange, le maire de Mervillers et un employé. Jean-Luc Demange a porté plainte. Un panneau de protestation contre les travaux routiers en cours est à l'origine des faits. À Flavigny-sur-Moselle, Yannick Noah à la rencontre des enfants de l'OHS Lorraine. Avant de monter sur scène à Nancy, Yannick Noah a troqué le micro contre une raquette à l'OHS Lorraine. Une visite marquante pour les enfants du centre de médecine physique et de réadaptation de Flavigny-sur-Moselle. En Grand Est, la taxe sur les petits colis fait plonger l'aéroport de Vatry. L'aéroport de Vatry en Marne est dans la tourmente, la faute à l'instauration le 1er mars de la taxe française sur les petits colis de l'e-commerce. Résultat, les vols initialement prévus se posent en Belgique, où se fait aussi le dédouanement de ceux qui sont restés. 17 employés vont être supprimés, 17 emplois pardon, vont être supprimés dans un premier temps. En Lorraine, acte de torture et de barbarie à Nancy, 18 ans de réclusion requis. Pas de surprise, ce mercredi, l'avocat général a requis une lourde peine à l'encontre de Rabah Hassen et Mohamed Bougari, jugés par la cour criminelle départementale pour avoir frappé et brûlé en décembre 2022 une toxicomane qui leur devait 100 euros. Leurs avocats ont plaidé l'acquittement, verdict prévu ce jour. En Meuse, messe à Pétain, Jacques Boncompain, condamné à l'issue d'une messe organisée en mémoire de Philippe Pétain à Verdun le 15 novembre 2025. Jacques Boncompain avait dit que l'ancien chef de l'État avait contribué à sauver au moins 700 000 juifs en France lors de l'occupation nazie. Le tribunal de Verdun a rendu son délibéré et l'octogénaire a écopé de la première condamnation de sa vie. En Meurthe-et-Moselle, Mathieu Klein appelle à suspendre le concert de Patrick Bruel. L'artiste mis en cause dans plusieurs affaires de viol doit se produire sur la scène du Zénith du Grand Nancy en octobre prochain. Alors que la polémique fait rage dans de nombreuses villes françaises, le maire de Nancy se positionne clairement pour une suspension de sa tournée.

Dans les Vosges, Michel Fournier, je n'ai jamais vu un élu local faire ça pour l'argent. Michel Fournier, ministre délégué en charge de la ruralité, répond aux malveillants qui critiquent la hausse des indemnités accordées à certains élus par la loi Gatel. En Moselle, entretien de la biodiversité, réinventer la ville fertile et la nature urbaine. Du 28 au 31 mai à Metz, la 5e édition des entretiens de la biodiversité investira plusieurs lieux autour du thème la ville fertile. Scientifiques, élus, artistes et citoyens échangeront autour des solutions pour réconcilier nature, urbanisme et qualité de vie à travers tables rondes, animations et rencontres ouvertes au grand public. On enchaîne avec vos informations locales sur Radioactivité à Pont-à-Mousson. Norman et sa chatte Framboise cheminent ensemble sur 700 km. À 35 ans, Norman a eu envie de voyager sur les sentiers et de partir à la découverte de différentes régions françaises. Il s'est lancé dans l'aventure en compagnie de sa chatte Framboise. Il partage ses rencontres chaque jour sur les réseaux sociaux. Il était mercredi de passage à Pont-à-Mousson. À Pont-à-Mousson toujours, les Cigales, un club pour investir son épargne dans des projets locaux. Julie Michel, coordinatrice régionale des Cigales, viendra animer un apéro-débat sur le thème de l'épargne. Elle présentera ces clubs qui permettent de regrouper des épargnants qui souhaitent investir dans des projets sociaux ou de l'économie sociale et solidaire. À Blénod, une soixantaine de foyers concernés par une mise à jour des adresses. Dans le cadre d'une réunion publique d'information qui s'est déroulée lundi dernier à Blénod-les-Pont-à-Mousson, le maire a fait part que des habitants de la commune verraient leur adresse modifiée. C'est un changement valable pour une soixantaine de foyers. À Prégny, l'augmentation des taux des taxes locales votées lors de la dernière séance du conseil municipal. Les taxes locales ont fait partie des thèmes évoqués. Une augmentation a été actée pour celle-ci. D'autre part, des sujets en lien avec la jeunesse et la sécurité incendie ont fait l'objet de quelques décisions. À Froire et à Pompée, un nouveau président élu au syndicat intercommunal du stade. Le syndicat intercommunal du stade a installé son nouveau comité. Laurent Troglic, maire de Pompée, en prend la présidence dans un contexte où les élus de Froire demandent davantage de transparence. On part cette fois-ci du côté de Toul. Sa voiture en fourrière, sa belle-fille gravement malade, sans transport. Il dit avoir prévenu les agents, manœuvré malgré un pneu crevé pour montrer sa bonne foi. Pourtant, depuis 2 mois, la voiture de Sébastien Hetzel, habitant de la place du marché, est retenue à la fourrière. Et sans lui, sa belle-fille gravement malade ne peut plus se rendre à ses rendez-vous médicaux. On repart du côté de Nancy, la grande braderie revient, les commerçants locaux fulminent. Les 4 et 5 juillet, les rues Saint-Jean et Saint-Georges et d'autres artères du centre-ville doivent accueillir la braderie commerciale organisée jusqu'en 2016 avant d'être stoppée. Elle sera organisée par l'URGEL, Union Régionale Grand Est et limitrophe avec le syndicat des marchés et la ville. Ce n'est pas du goût des commerçants locaux. À Nancy, toujours à la découverte de la création artistique avec Atelier Ouvert. De nouveau, un seul week-end cette année pour la manifestation Atelier Ouvert. Et ce sera les 13 et 14 juin dans 24 sites différents de Nancy et ses environs. L'occasion de se confronter au travail de 90 artistes avec leur décor intime. Les petits poussés amateurs d'art n'ont plus qu'à suivre la piste. L'idée sortie pour aujourd'hui, c'est à Thiaucourt-Aignéville, porte ouverte à l'atelier Solex. L'atelier Solex Passion Mécanique du foyer d'éducation permanente ouvrira ses portes au public le lundi de la Pentecôte de 9h à 18h à la cave de la médiathèque près du parking de la mairie. L'atelier dynamique compte une quinzaine de passionnés qui remettent en état ces petites machines. Les visiteurs pourront découvrir les ateliers, la salle d'exposition avec une cinquantaine de Solex de nombreux modèles des années 50 à 90. Avoir aussi une présentation des modèles insolite, pure création de l'atelier. En bref, une visite qui est incontournable pour les nostalgiques de ce deux roues mythique.
Voilà, c'est la fin de votre matinale sur Radioactivité. Restez bien branchés. Tout à l'heure, je serai de nouveau présent avec vous de 14h à 18h. À tout à l'heure.

0: Bonjour à vous toutes et bonjour à vous tous. Merci d'avoir choisi Radioactivité. C'est parti pour une nouvelle émission de Soyez Curieux. Et à mes côtés, Francine et Nicolas. Bonjour à tous les deux.
1: Bonjour et bonjour aux auditeurs.
0: Voilà, j'espère que tout le monde va bien.
1: Ah oui, on va bien. On a lu des bouquins, on a des films à vous conseiller. Alors, pas de recette de cuisine aujourd'hui, hein, parce que j'ai rien trouvé qui me paraissait simplissime. Puis en fait, j'ai pas trop cherché. On parlera juste des fraises. Mmh. Ouais, allez, parce que c'est la saison.
0: Fais comme il te plaît, hein, nous sommes au mois de mai.
1: Oui, en mai, fais ce qu'il te plaît, dit le proverbe.
0: Voilà. Nicolas, d'entre les lignes, la librairie, hein, toujours.
2: Oui,
0: ça se passe bien.
2: Oui, ça se passe bien, c'est assez calme en ce moment.
1: Ah, ouais. Comment vous ne lisez plus? Ça, c'est pas bien. Il faut recommencer à lire et choisir les bouquins pour l'été.
2: Oui.
0: Alors justement, c'est le programme de Soyez Curieux avec des coups de cœur.
2: Oui, un roman et une bande dessinée.
1: Voilà. Allez, c'est parti.
0: C'est parti.
2: Je commence.
1: Bon. Allez, vas-y.
2: Donc, on va commencer par le roman. Alors, roman plutôt un récit journalistique. Donc, c'est Tornade de Simon Fichet.
1: Oui, parce qu'à nos côtés, on a une future journaliste. Donc, si tu veux intervenir, Fantine, tu es la bienvenue, bien sûr. Hein.
2: Donc, Tornade de Simon Fichet. Donc, c'est un récit journalistique. L'histoire, bah, c'est l'histoire de l'auteur qui, en mai 2015, s'est rendu aux États-Unis pour réaliser un reportage pour France 2 sur la chasse aux tornades. Donc il a été aux États-Unis avec un collègue et deux experts en météorologie. Et donc il fait dans ce livre le récit de ces 11 jours passés
1: planqué dans une cave
2: aux États-Unis, donc dans le 4x4. Donc ils ont sillonné tout ce qu'on appelle la Tornado Alley, cet espace à peu près, si je dis pas de bêtises, c'est 500 000 km² où se concentre principalement l'activité des tornades durant la saison des tornades qui s'étend de avril à août, donc 11 jours au mois de mai. Et donc c'est un récit journalistique. Alors c'est, faut pas y chercher de grandes phrases littéraires, tout ça.
1: Oui, non, c'est juste pour le plaisir de découvrir.
2: Voilà,
1: ce qui
2: c'est
1: se passe.
2: Ça. Voilà. Donc on le suit lui, attendre que les tornades arrivent, les chasser, ne pas en avoir, plus c'est les peurs aussi parce que il finit par développer une sorte de
1: phobie.
2: De phobie et de stress quasi post-traumatique, parce que quand il va revenir en France, il va être encore assailli par des cauchemars où il se fait avaler par une tornade, tout ça.
1: Oui.
2: Donc voilà, c'est tout ça qui est mis ici en récit. C'est vraiment, ça se lit vraiment tout seul, c'est palpitant, et puis c'est intéressant, et puis on se transporte un peu aux États-Unis, voilà, ça fait voyager aussi.
1: Oui, c'est le pays des tornades, mais c'est vrai qu'on comprend son choc parce que moi j'ai vécu la tornade des années, je ne sais plus combien, 70, 60,
2: ouais, je crois.
1: À Pont-à-Mousson. Mmh. Et ben moi j'ai vu par exemple, j'ai fermé mes volets à temps, hein, parce que la tornade avait soufflé au bout de ma rue, il y avait une barre de HLM et en fait les gens avaient laissé leurs fenêtres ouvertes, la tornade était rentrée dans les appartements et avait soufflé la toiture qui était dans les appartements du dernier étage, et j'ai vu en fermant mes volets en fait le vent passer et un arbre à côté, un gros arbre qui a été soulevé par le vent avec les racines et qui est retombé sur le sol. C'est impressionnant. J'ai vu aussi après la tornade chez mon voisin, il avait une grille avec des panneaux en fer, des panneaux en fer très costauds, traversés par une branche. Vraiment, le métal était explosé par la branche. Et c'est vrai que moi, maintenant, quand il y a du vent, j'ai toujours un peu peur que ça recommence. Donc, puis moi, j'ai vécu ça pas. La maison dans laquelle j'étais a été secouée par la tornade, elle a buté contre la maison a tremblé. Ça fait un drôle d'effet. Et quand ça dure et quand on vit ça plus longtemps, je comprends qu'on puisse être traumatisé, puisque même moi, des années après, j'en garde quand même une angoisse, en fait. Dès qu'il y a trop de vent, j'ai un peu peur que ça recommence. Mmh.
2: Donc, alors c'est vrai que eux maintenant, vu que c'est saisonnier, donc la population est plutôt
1: courant,
2: habituée.
1: Oui.
2: Voilà.
1: Mmh.
2: Mais effectivement, ça reste traumatisant. La chasse aux tornades est une chasse, une activité à prendre très au sérieux, qui est dangereuse.
1: Hein. Oui,
2: il y a des
1: chasseurs
2: de tornades qui sont décédés cours d'opération. Donc c'est quelque chose à ne pas prendre à la légère non plus.
1: Ouais, et c'est vrai que quand on voit arriver la tornade, moi quand j'ai dit aux gens avec lesquels j'étais, fermez les fenêtres vite, il y a une tornade qui arrive. Alors déjà on m'a pris pour une folle, parce que les tornades ici, il y en avait jamais. Mais j'ai vu la fameuse colonne là qui s'enroule et qui avance en se tortillant. Ça fait un drôle d'effet, hein, vraiment.
0: Et c'est vrai, je pense beaucoup à Frantine, parce que tu m'avais dit Il y a quelques jours que tu adorais, bah, c'est pas des tornades, mais des orages, donc ça reste un peu dans la météorologie, que tu avais presque envie d'être une chasseuse d'orages. Bon, après, c'est pas forcément la même chose, les tornades,
3: non, c'est
0: mais.
3: C'est pas la même chose, effectivement, c'est un petit peu moins dangereux quand même.
1: Quoique,
3: c'est vrai que des fois, les orages. C'est vrai, mais c'est vrai que là, pour le coup, je connaissais pas du tout ce roman-là, et le récit journalistique, je trouve ça intéressant, effectivement, partir dans des sujets un peu comme ça, qui peuvent nous toucher. Bah, moi, voilà, j'aime bien les orages, mais les tornades, etc. Je trouve que c'est une belle partie, en tout cas, du journalisme. Je trouve ça sympa.
0: C'est une
3: belle découverte.
0: C'est une nouveauté. Par le micro.
2: C'est sûr que c'est une nouveauté en poche, ouais. Ça vient de sortir en poche, donc c'est bien, c'est pas trop cher. Moi, j'ai pas le prix, il est pas inscrit dessus, mais voilà, comptez 8 euros.
1: Oui, il faut compter 8 euros. Oui, c'est bien de pouvoir acheter en poche, parce que c'est vrai que ça permet de lire quand même les livres de notre choix, beaucoup plus de livres. Et, c'est sûr qu'on aime bien aussi avoir les derniers romans. Mais si on peut après ajouter à sa culture, enfin, pas à sa culture, à son envie de lire des tas de romans, oui, cherchez-les en poche, quoi.
2: Voilà. C'est une question de préférence. Voilà. Quand on est vraiment hâte de lire un livre, on l'achète en grand format. Si on peut, si on peut patienter jusqu'aux poches.
1: Bah oui, c'est comme les films. Si on peut patienter à l'avoir sur la VOD, voilà. Mais des fois, on a envie de le voir tout de suite. Quoi.
0: À la plage, voilà.
2: Donc voilà. Donc Tornade de Simon Fichet. Donc c'est aux éditions Folio. Donc un récit journalistique intime. Et donc on va écouter un morceau d'un CD. Alors le CD, donc j'ai choisi pour l'occasion la bande originale du film Twister.
1: Oui, évidemment. Voilà. Twister sur les tornades.
2: Ouais, c'est un peu le film sur les tornades qui a aussi déclenché beaucoup de passion et de vocation pour ce sujet-là. Et donc on va écouter la plage numéro 2, qui s'intitule The Hunt Begins. La chasse commence.
1: La chasse commence.
0: Et voilà, c'est tout de suite une
1: activité. Il n'a pas oublié le S à la troisième personne du singulier. Bravo.

0: Vous êtes bien branché à Radioactivité dans Soyez Curieux. Voilà, c'est vrai que c'était une bonne musique. C'est ce qu'on disait là hors antenne. Ça fait penser à plein de téléfilms, des anciens téléfilms un peu western, tout ça.
1: De ma génération. Parce que Nicolas vient de me faire comprendre que j'étais une très vieille dame. Non, mais je ne suis pas vexée, c'est la vérité. Je ne suis plus toute neuve, donc il faut accepter.
2: Voilà.
1: Mais c'est vrai que ça a rappelé les films de cow-boys, les films d'aventure. Moi, quand j'étais gamine, il y avait cette musique qui était très entraînante. On était quasiment sur le cheval avec les cow-boys ou les Indiens. Alors, plutôt après, du côté des Indiens que des cow-boys, parce qu'on comprenait que les cow-boys n'étaient pas toujours sympathiques avec les Indiens. Hein. Ils leur faisaient plein de vilaines choses. Et puis, c'est vrai que Twister, c'était un film, moi je l'ai vu, c'était sympa.
2: Hein. Ah oui, c'est sympa. Donc, oui, Twister, donc la musique de Marc Mancina, et non, film de 96, pardon.
1: Déjà ?
2: Ouais, déjà, ouais.
1: Ouais, mais j'étais déjà, oui.
2: Moi, ouais, tu étais dans la fleur de l'âge.
1: Oui, allez, j'étais dans la fleur de l'âge. Mais quelle fleur. Mais quelle fleur.
2: J'essaie de me rattraper comme je peux.
1: Oui, oui, t'as raison, rattrape-toi aux branches. Je vais la scier, moi, la branche. Je vais avoir crainte.
2: Et donc là, on va changer de registre. Donc pour une bande dessinée, donc qui s'intitule Dortmunder Bank Shot. Donc Dortmunder, en fait, c'est le nom du protagoniste, John Dortmunder. Donc qui est un héros créé par le romancier Alan Westlake, Donald Westlake, pardon, créé par Donald Westlake. Donc qui est donc c'est un auteur assez reconnu hein, dans le milieu du roman policier américain. Et donc il a créé ce personnage-là après une forme de lassitude par rapport à un autre personnage qu'il avait précédemment créé qui s'appelle Parker. Et donc il a créé ce personnage de voleur très talentueux mais aussi très malchanceux.
0: Il vient pas de Dortmund.
2: Non. Non, non,
1: oui, c'est vrai. Ça, quand t'as dit Dortmund,
2: oui, il y a un côté un peu. Ouais. Et donc là, c'est une adaptation en bande dessinée donc, d'un de ses romans. L'histoire, donc, c'est l'histoire de John Dortmunder qui va planifier le braquage d'une banque. Sauf que donc, c'est une banque qui a déménagé provisoirement dans un mobilhome. Et donc, le moyen le plus facile pour eux de braquer la banque, et c'est de voler la banque, donc de voler de s'emparer en fait du mobilhome et de la transporter ailleurs pour après forcer le coffre.
1: Ah, voilà.
2: Mais évidemment tout va pas se passer comme prévu puisque c'est un poissard, donc
1: oui.
2: Et donc c'est vraiment une bande dessinée vraiment très sympa, très très légère, très vintage même dans son dessin. Je vais vous les montrer. Voilà, c'est très
1: oui, ça fait
2: c'est très
1: à...
2: très années 70 hein, un
1: oui,
2: peu
1: mon époque quoi.
2: Voilà.
1: J'y reviens, mais bon, c'est vrai.
2: Donc c'est du policier léger, sans crime ni meurtre.
1: Ah bien.
2: Juste ça avec change. Un délit, voilà, un braquage. Ouais. Avec un peu d'humour également.
1: Aussi, donc il y a un peu de tout en fait.
2: Voilà, c'est ça, il y a un peu de tout. Ça fait penser un peu au film Sean Steven, vous voyez, un truc très un peu classieux.
1: Oui, et puis en même temps, bon enfant.
2: Quoi. Voilà, c'est ça.
1: Les malfaiteurs ne sont pas de véritables malfaiteurs.
2: Voilà.
1: Voilà.
2: Ouais. Ils ne sont pas hyper méchants.
1: Non. Ils sont même sympathiques.
2: Voilà. Donc voilà, c'est une très sympathique bande dessinée, quelque chose voilà, de très, très sympa qui passe le temps.
1: Oui, voilà.
2: Voilà.
1: Une bande dessinée où on ne se prend pas la tête.
2: Voilà, c'est ça.
1: Pour passer un bon moment.
2: Et puis avec une bonne intrigue, malgré tout, plutôt bien ficelée.
1: Donc les deux livres-là, on les retrouve. Voilà. À la librairie, tout entre les lignes, sous les arcades.
2: Voilà. Et pour clôturer ce petit retour sur cette lecture, on va écouter une autre musique de film, donc qui est la musique d'un film adapté d'un autre roman de Donald Westlake, qui est Play Dirty.
1: C'est...
2: Donc c'est un

0: Et voilà pour l'extrait à l'instant. Tu peux rappeler?
1: Oui, tout à fait. Donc c'est l'extrait donc de la bande originale du film Play Dirty. Donc il y a un film de Shane Black avec Mark Wahlberg, donc qui est disponible sur Amazon Prime, qui a un sympathique divertissement, pareil, avec un braquage qui tourne mal plus ou moins, mais surtout c'est assez spectaculaire. Il y a une grosse scène d'action au milieu qui est vraiment sympathique. Donc
2: braquage comme on les aime. En fait.
1: Voilà, ouais. Donc il y a un vrai bon petit film.
0: Il n'y a pas de mariage dans le film.
1: Il n'y a pas de mariage.
2: Pas de mariage dans le film.
0: Bon, on va enchaîner toujours dans la mission Soyez curieux sur Radioactivité. Francine, justement, on va enchaîner avec toi. T'avais fini.
1: Oui.
2: Donc, je parle le livre aussi, hein, comme d'habitude. Alors, littérature adulte d'abord et littérature enfant après. Alors, la littérature adulte, c'est un bouquin que vous pouvez lire à partir de 16 ans. Mais moi, je pense qu'il faut lire un peu plus tard parce que ça fait partie un petit peu, vous savez, de ces romans, ce qu'on appelle les romans, la littérature feel good, c'est-à-dire on se sent bien. Cette littérature feel good qui prend soit des romans ou des livres de développement personnel. Et là, j'ai trouvé que c'était une approche des difficultés qu'on peut rencontrer dans la vie et de la façon de se reconstruire. Alors le titre, donc Les Lendemains, qu'on peut trouver en poche, qu'on peut trouver à la librairie, bien sûr, de Mélissa d'Acosta. Alors Les Lendemains, c'est un livre. Alors c'est vrai que quand on m'en a parlé, je me suis dit, oh là, j'irai jamais un truc pareil, ça va me coller le blues, je vais sauter par la fenêtre. C'est en fait l'histoire d'une jeune femme qui va perdre son mari dans un accident et comme elle est enceinte à l'époque, elle perd aussi son bébé. Donc ça c'est le début du roman, mais ça va être la reconstruction du personnage principal. Cette reconstruction, elle va la faire. Elle loue une maison parce qu'elle veut s'éloigner de tout. Elle loue une maison qui est perdue dans la pampa, on va dire au fin fond de la Creuse. Je sais plus si c'est dans la Creuse, mais enfin elle loue une maison dans une région de France où il y a pas beaucoup d'habitants au kilomètre carré. Et puis en fait, elle va tomber. Alors au début, elle s'enferme, elle veut voir personne. Bon, ce qu'on comprend après avoir subi ce qu'elle a subi. Et petit à petit, elle va se reconstruire grâce au calendrier de l'ancienne propriétaire qu'elle va découvrir et qui lui indique comment faire le jardin. Elle n'a jamais

0: jamais jardiné de sa vie, mais petit à petit, elle va commencer à reprendre la façon de vivre de l'ancienne propriétaire. Elle va faire aussi connaissance de sa fille qui va devenir une amie. Et c'est vraiment cette reconstruction qui se passe sur toute une année qui est vraiment superbe. Donc ça donne envie finalement d'embrasser le printemps, remercier la nature. C'est un hymne à la nature en même temps. Et ça réconcilie avec la vie et ça réconcilie avec la nature, même dans les périodes difficiles. Après, je suis allée revoir parce que moi, j'avais jamais lu le bouquin de Mélissa d'Acosta et je suis allée voir les autres livres qu'elle avait écrits. Enfin, j'ai retenu deux titres. Le premier titre, c'est qui sont considérés comme étant de bons titres de l'auteur, c'est Tenir debout dans la nuit. Donc, c'est plonger dans l'intimité d'un couple en miettes qui affronte avec une force inouïe la réalité de l'amour, du désespoir, la soif de vivre malgré les épreuves. Donc, en fait, c'est des choses qui sont vraiment en lien avec ce qu'on peut vivre des fois. Alors, je dis pas que tous les couples sont en train de se casser la figure, c'est pas ce que je veux dire, mais je pense que chacun, en regardant le résumé des œuvres de Mélissa d'Acosta, peut trouver quelque chose. Alors j'en ai trouvé un autre que moi je n'ai pas lu. C'est Tout le bleu du ciel. Tu vas nous en parler, Nicolas. Moi, je l'ai vu en film. C'est un film qui va parler d'un jeune homme qui est condamné. Il a une maladie incurable et au lieu de rester à l'hôpital et de voir les siens le regarder avec compassion, etc., il va décider de prendre sa vie en main, de sortir de l'hôpital et d'aller vivre une aventure c'est une espèce de road movie avec une personne qui elle aussi est un petit peu a des problèmes dans la vie, elle veut aussi tout quitter. Le rôle est tenu par Camille Lou dans le film et le jeune homme condamné, c'est Hugo Becker, et ils vont vivre véritablement quelque chose d'extraordinaire pendant ce dernier voyage. Alors moi j'ai vu le film, j'ai pas lu le livre, et toi Nicolas, t'as eu des retours des lecteurs du livre?
1: Oui, tout à fait. Alors je me fais juste le relais des retours de lecteurs hein, puisque je ne l'ai pas lu, mais effectivement pour ceux qui ont lu le roman et qui ont vu le film, le roman est très au-dessus du film. Donc,
0: c'est souvent comme ça de
1: voilà,
0: toute façon.
1: Ouais. Et après, c'est de toute manière, Tout le bleu du ciel est un des best-sellers de
0: Mélissa
1: d'Acosta.
0: Ouais.
1: Il se vend encore toujours très bien, alors que ça fait maintenant plus de 6 ans, je crois, qu'il est sorti.
0: Ouais.
1: Donc, c'est vraiment un de ses titres phares de sa bibliographie.
0: Ouais. Oui, c'est ce que j'ai recherché. J'ai recherché les titres phares. Ouais. Donc, il y avait Tout le bleu du ciel et il y avait Tenir debout dans la nuit.
1: C'est ça. Et il y a son dernier, Fauve, qui est sorti très récemment, en début d'année aussi.
0: Et qui parle de quoi?
1: J'ai pas l'intrigue exacte en tête, mais ça se passe dans le milieu du cirque.
0: Oui, Fauve.
1: Ouais.
0: Non, mais c'est parce que quand tu dis maintenant que ça paraît évident, mais Fauve, ça pourrait être autre chose, ça pourrait être la couleur de cheveux ou ça pourrait être plein de choses. Mais bon, moi je recommande Mélissa d'Acosta parce que véritablement, je pense qu'on peut retrouver des problèmes personnels à travers. Alors bon, moi j'ai eu la chance de perdre personne, je veux dire, j'ai perdu des gens, mais plus âgés. Mais c'est vrai que quand on perd quelqu'un de jeune avec qui on vit, ou quand on perd un enfant, c'est quelque chose d'absolument affreux. Et je pense que les gens peuvent se retrouver là-dedans et c'est vrai que alors c'est un roman dans lequel il n'y a pas véritablement d'intrigue hein. En fait ça pourrait être un journal de bord pratiquement et c'est vraiment très bien écrit, c'est très poétique et en même temps on se sent impliqué avec le personnage principal, on partage sa vie et on se dit bah oui, si ça m'arrivait comment est-ce que je réagirais et voilà. Alors quand j'ai vu le film tout le bleu du ciel, c'est pareil, j'ai trouvé que c'était une très jolie histoire. Alors en plus, si on peut le lire, ceux qui n'ont pas vu le film ou ceux qui ont vu le film, je les encourage à aller lire le livre. Voilà, donc qu'on trouvera bien sûr à la librairie entre les lignes. Voilà. Et alors justement, moi j'ai aussi une petite musique à vous faire écouter. Alors musique de bien-être. Alors c'est une musique. On en parlera après de Michael Jackson avec le cinéma et je vous ai trouvé une musique de Handpad. Alors attendez, je suis en train de la chercher parce que je ne l'ai pas là comme ça sous les yeux. Voilà, elle est là. Alors je vais vous expliquer ce que c'est que le handpan. C'est for you. Le handpan, c'est un instrument de musique qui a été inventé en l'an 2000 en Suisse. Alors ça fait comme une espèce de, vous savez, il y a des, pour vous donner une idée de ce que c'est visuellement, il y a des barbecues ronds qui sont couverts. pour faire cuire la viande avec de la vapeur, etc. Okay. Alors, ces barbecuerons, ça fait, le handpan, ça fait penser à ça. Okay. Sauf qu'on n'y met pas le feu. Alors, c'est un instrument, donc, comme je vous le disais, inventé en Suisse en l'an 2000. C'est, il est inspiré de plusieurs instruments, dont les sonorités, ont un côté percussion, pardon. Et puis, alors, c'est inspiré du steel drum qui vient des Caraïbes et d'un autre instrument en terre cuite qui vient d'Inde, le gatam. Et c'est un son qui est sur une fréquence auditive, qui est en fait une fréquence qui vous calme et qui va jusqu'au plus profond de votre organisme, pour en fait vous apaiser, etc. Donc c'est vous relaxer. Alors on va écouter le handpan. Alors, handpan, ça veut dire casserole à main, en fait.
1: Parce que ça ressemble à une grosse casserole, en fait.
0: Voilà, je pense que c'est parce que ça ressemble. Alors c'est
2: pas
0: joué...
2: la musique, hein.
0: pas la musique, c'est plus proche de la harpe, en fait, le handpan.
1: Il y en a qui chantent comme des casseroles aussi.
0: C'est vrai. Mais là, il y a personne qui chante, d'accord, donc on est déjà rassuré. Et en fait, c'est un son qui est proche de la harpe. Vous pouvez même, ça se vend maintenant, le handpan, pour le commun des mortels. Et vous avez des numéros sur les différents endroits où il faut taper, en fait, avec la main. Et comme ça, vous pouvez, en suivant les numéros d'un petit livre, faire votre propre musique, en fait. Mais bon, là, c'est pas pour vous en vendre, hein, hors de question. Je suis pas là pour vous vendre du handpan, juste pour vous en faire écouter. Donc, c'est la musique, c'est le joueur, il s'appelle Malte Martin. Alors, le titre, je ne sais plus. Je sais pas.
2: For you.
0: For you, voilà, pour toi. Bon. Donc, pour vous, en fait.
1: Wedding.

0: Voilà pour cette bonne musique. Vraiment, ouais, voilà, vraiment qui nous détend.
1: Oui, bah oui,
2: on a failli pas reprendre l'antenne.
1: On a failli perdre Franck.
0: J'étais en train de bailler.
1: Mais non, enfin, c'est une musique qui est censée vous relaxer. Alors, en fait, vous vous mettez dans un fauteuil, vous mettez votre casque sur les oreilles et vous écoutez le handpan. Vous allez sur Internet, hein, vous tapez handpan musique et vous avez plein de morceaux, ou si vous êtes sur, si vous avez Deezer, vous mettez sur Deezer. Il y a aussi de nombreux morceaux de handpan.
2: Ça peut être sympa aussi, je pense, pour avant de dormir, se préparer.
1: Oui, c'est ça, se préparer au sommeil. Ouais. Et moi, je lisais justement, tiens, il y a un bouquin qui vient de sortir. C'est une nana qui avait écrit un bouquin sur le charme discret de l'intestin.
2: Ah oui, ouais.
1: C'est une Allemande. Elle vient de ressortir un bouquin qui s'appelle Je ne sais plus. Je voudrais que je vienne le chercher parce qu'il a l'air intéressant aussi. Et en fait, alors pourquoi je disais, je parlais de l'intestin, bah, j'ai perdu le fil de ma pensée. Et en fait, c'est une musique que vous pouvez écouter en vous endormant. Oui, ça, c'était pour la respiration. Dans son nouvel ouvrage, elle parle de la respiration où elle dit qu'en fait, donc, vous pouvez faire ça. Alors, vous avez aussi la cohérence cardiaque qui va très bien. Mais cette respiration qui fait que quand vous inspirez, votre cœur, finalement, pompe davantage d'oxygène pour le fournir à vos poumons et à votre corps. Et quand vous expirez, votre cœur se relaxe, en fait, se détend. Donc, elle dit que le but, c'est d'inspirer, certes, mais d'expirer très longuement pour pouvoir reposer le cœur un maximum. Ça fait du bien à votre cœur. Donc, vous écoutez du handpan, vous faites une respiration, petite inspiration, longue expiration. Et là, je pense que c'est sommeil garanti. Voilà. C'était pour ça que je parlais de son bouquin, parce qu'elle a fait des recherches aussi là-dessus. Sur, en fait, tout le fonctionnement du corps et les choses qu'on a oubliées, qui sont naturelles. D'ailleurs, on le voit, quand on a été stressé, qu'est-ce qu'on fait? On inspire, puis après on fait on expire profondément, ce qui prouve bien qu'on veut se calmer, mais on le fait d'instinct. Et il y a toutes des choses, bah, je suppose que... Donc, je ne sais plus le titre du livre, il vient de sortir.
2: Je ne sais plus non plus, je ne pourrais pas...
1: Mais je pense qu'on peut le trouver aussi chez toi.
2: Je crois, où on l'a eu et on l'a plus, mais on pourrait...
1: Voilà. Elle avait donc fait un premier ouvrage, il y a quelques années, qui était Le charme discret de l'intestin. C'est d'ailleurs à ce moment-là qu'on a commencé à parler du rôle important du
2: l'intestin comme deuxième cerveau.
1: Le deuxième cerveau, l'intestin. Et maintenant, il parle d'un troisième cerveau qui est la peau. En fait, on néglige en fait toutes les choses naturelles que fait notre corps, parce qu'on est dans une société de consommation où on oublie un petit peu ce que le naturel nous donne comme leçon, et c'est un petit peu dommage. Et c'est vrai qu'il faut essayer de remettre deux choses à leur place, la nature et le corps, parce qu'en fait, c'est important de voir comment on fonctionne pour mieux fonctionner, en fait. Voilà.
0: Voilà, on peut rappeler.
1: Alors, la musique, c'était du handpan, c'était par Malte Martin. Et le bouquin, c'était Les Lendemains de Melissa d'Acosta, à lire aussi Tout le bleu du ciel. Si on a vu le film, ou voir le film, si on n'a pas envie de lire le livre, mais apparemment, c'est dommage de ne pas le lire.
0: On ferait les deux sinon. Ouais. Commence par le livre et puis
2: pas les deux en même temps, parce que bon.
1: Oui, les deux en même temps, c'est voir un morceau du film, lire le bouquin, voir ce qui a changé. Ouais. C'est un travail, ça. On va faire on va faire des interrogations là-dessus.
0: Il y a peut-être des critiques qui travaillent comme ça.
2: Une étude comparée film.
1: Film, ça peut être sympa, une étude comparée film-livre. Hein, voilà. Et donc, on trouve donc à la librairie.
0: Entre les lignes.
1: Voilà.
0: Place du Rock, sous les arcades.
2: C'est ça, à côté de chez Audica.
1: Oui, du côté du cinéma.
2: Pas de oui.
1: Voilà, ceux qui n'ont pas de oui, vous aurez la vue pour lire.
2: Voilà, c'est ça.
1: Voilà.
0: À Pont-à-Mousson, voilà. Pour les auditeurs qui écoutent un peu plus loin que Pont-à-Mousson. Bon, on va enchaîner, dis-moi,
1: littérature pour enfants.
0: Ah ben voilà.
1: Hein, allez, parce que je continue à lire des livres à ma petite fille, donc on va suivre la progression de la littérature pour enfants au fur et à mesure que Mila va grandir. Alors bon, je sais pas si ma petite fille écoute la radio en ce moment, je crois pas, mais je t'adore, Mila, voilà. Et le premier bouquin, c'est Poils et plumes. Alors c'est une très très jolie histoire, puis alors en plus les images, enfin l'iconographie est magnifique. C'est vraiment
0: c'est ce que je vois.
2: Ouais.
1: C'est
2: un chien tout velu.
1: Voilà. Un chien chien tout velu qui fait la connaissance d'une hermine. Et ce chien est un chien qui a été abandonné, bien sûr, pauvre bête. Et il se sent seul, il a attendu ses maîtres, etc. Et jusqu'au moment où il va, alors il est ami avec d'autres animaux de la nature, et il va faire connaissance de Plume. Il va l'appeler Plume parce qu'elle est toute légère. Lui, il s'appelle Poil parce qu'il est effectivement tout velu, couvert de poils. D'ailleurs, il lui dit, un jour, Poil prend une décision. Tu t'appelleras Plume, tu es douce et légère comme le duvet d'un oisillon. Oui, Plume est un nom qui te va comme un gant. Voilà. Donc en fait, c'est l'histoire de cette amitié entre Poil et Plume qui va à travers les saisons perdurer. Il a peur à un moment, le chien, il a peur de voir partir la petite hermine. Mais alors l'hermine, il faut savoir qu'en hiver, elle va devenir toute blanche, hein, puisque pour ne pas que les prédateurs les prennent, les hermines de brune passent à blanche, comme la chouette. Il y a une chouette qui, pareil aussi, devient toute blanche en hiver. Je ne sais plus le nom de cette chouette-là, mais elle devient parfaitement blanche.
2: D'où la blancheur de l'hermine des juges.
1: C'est ça. Les juges qui ont une hermine, j'espère qu'elle est synthétique, cette hermine. Sur
2: je pense que maintenant...
1: Voilà, c'est ça. Et puis l'hermine aussi, je crois, les rois. Le long des manteaux des rois, il y avait de l'hermine. Bon, il y a toute une littérature avec la blanche hermine, etc. Voilà. Donc, oui, ça c'est un bouquin donc, qu'on retrouve. Je l'ai vu l'autre jour en rayon. Mmh. Il y a encore Poil et Plume. Bon, moi j'ai lu ça à ma petite fille qui a 5 ans. Donc, pas de problème.
0: Elle a bien aimé.
1: Ouais, elle a bien aimé. On le relit régulièrement. Parce que les livres qu'elle a bien aimés, on les relit régulièrement. Les autres, on les laisse dans un coin. Et puis, j'en ai découvert un autre aussi à la librairie Entre les Lignes. Ça s'appelle Papy et moi. Alors, c'est pareil, avec une superbe iconographie. Je montre les images à Fantine et à tout le monde dans le studio, et à Franck et Nicolas. Et en fait, c'est l'histoire d'une petite fille qui va chercher son papy à la gare. Alors le papy, il a quelque chose de particulier, c'est-à-dire qu'il ne parle pas du tout la langue de sa petite fille parce qu'il vient d'un pays, il vient d'un pays d'Orient. Et il amène d'ailleurs il passe l'hiver chez sa petite fille, sa fille et son gendre. Oui.
0: C'est bien son papy, hein, parce qu'il va la chercher à la gare. Mais est-ce qu'il est sûr que c'est bien son papy?
1: Ah bah,
0: c'est pas trompé de papy.
1: Non, c'est pas trompé de papy. Pourquoi se serait trompé de papy? Non, c'est vraiment.
0: Oh, ça aurait pu faire une intrigue.
1: C'est juste une histoire. Il n'y a pas d'intrigue.
2: On a vite fait de se tromper de papy. Hein. Ouais. On a une petite cliente la dernière fois qui s'est trompée de papy dans notre librairie.
1: Ouais.
2: Elle pensait que c'était celui-ci alors que c'était l'autre.
1: Ça m'est arrivé quand j'étais gamine. Je m'étais trompée de maman. On visitait le château de Lunéville. Ouais. Et en fait, je prends la main à une dame que j'avais identifiée comme étant ma mère. Et puis tout d'un coup, au bout de quelques minutes, je m'aperçois que c'était pas ma maman. Alors, panique à bord. Et ma maman a entendu que j'appelais. Et bon, à l'époque, on parlait pas d'enlèvement d'enfants et tout ça. Mmh. La dame à laquelle j'avais donné la main avait certainement aussi une petite fille. Et elle n'a pas fait attention. Et bon, j'ai retrouvé mes parents. Et voilà. Mais là, le papy lui a rapporté de son pays des herbes, des citrons verts, de la confiture de figues de Nana. Nana, c'est la grand-mère, du safran doré et plein d'autres délices. Et c'est cette histoire, donc, entre cette petite fille et ce papy qui ne communique pas avec la langue, mais il communique avec ce qu'il découvre, ce qu'il partage. Et c'est vraiment un superbe livre. Elle lui fait connaître les animaux qu'elle connaît, elle lui fait connaître les paysages qu'elle fréquente, etc. Et elle dit mon papy est comme la neige, je voudrais qu'il reste pour toujours parce qu'il est plein de magie. Oui, il est perse, il parle le persan. Il chuchote quelques mots en persan, en séchant mes larmes, et déjà je souris. Donc c'est très très joli. C'est très joli à regarder. Puis ça permet justement de montrer aux enfants l'importance des grands-parents, le rôle que jouent les grands-parents dans la vie d'un enfant. Et puis aussi qu'on peut avoir des grands-parents qui ne sont pas obligatoirement de notre pays et qu'on peut vivre quelque chose avec eux. Mmh, mmh. Donc c'est Papy et moi, et très toujours on le trouve à la librairie Entre les Lignes.
0: Très belle histoire.
1: Voilà. Mmh. Donc là, j'ai pas de musique sur Papy et moi.
0: Ouais.
1: Non,
0: il écoute pas du Michael, Papy.
1: Non, j'ai.
2: On peut faire une transition vers Michael.
1: On peut faire une transition vers en fait les films à voir, hein, voilà. Puisque les livres pour enfants, c'est à lire avec vos petits enfants ou vos enfants, mais c'est aussi à regarder parce que l'iconographie est très importante. Et l'iconographie de Papy et moi, elle m'a fait penser aux livres de mon enfance. Je veux dire, où il y avait véritablement des images superbes. Je veux dire, dans les bouquins. D'ailleurs, j'en ai gardé encore quelques-uns que je dois lire à ma petite fille. Et c'est vrai qu'on a, on avait des bouquins avec une super iconographie. C'était pas les iconographies à la chinoise ou à la japonaise comme des fois on voit dans certains bouquins. Ça, des fois, moi, c'est, j'arrive pas. Quoi. Je sais pas qu'est-ce que tu en penses. Vers quoi se tourne le choix des acheteurs quand ils ont des enfants en bas âge?
2: Alors souvent ils se tournent. Alors ils laissent souvent les enfants maître de l'achat. Et bien souvent, ils se tournent vers des choses connues, c'est-à-dire Patrouille, Bluey, Peppa Pig, ce genre de choses. Donc, c'est plus ses parents qui vont essayer de les tourner vers des albums un peu
1: différents.
2: Ouais. Et après, après, il n'y a pas de typologie. Ouais, non. Graphiquement, non. Après, si par exemple des choses en noir et blanc.
1: Ça
2: va être un frein, par exemple. Alors que je me souviens, par exemple, t'avais parlé d'un album jeunesse en noir et blanc avec les petites bêtes qui montent un cirque à côté d'une bille.
1: Je sais plus le titre, je l'ai pris.
2: Qui est très chouette. Il y avait un peu de couleur aussi de temps en temps.
1: Il est chouette celui-là.
2: Mais c'est vrai que le noir et blanc, c'est un frein.
1: Pourtant, il y a quand même quelques éléments de couleur. Mais c'est vrai que... Qu'est-ce que tu en penses, Fantine, à feuilleter les deux albums dont je viens de vous parler? Qu'est-ce que tu en penses?
3: Je regardais La Papy et moi, et c'est vrai qu'il est, il est super beau. En fait, les illustrations sont faites, je suppose, au crayon. Et du coup, ça rend un petit peu une colorimétrie assez pastel, des tons assez chauds. Et c'est vrai que moi, je suis assez sensible à ça, aux belles choses, aux belles images. Et je pense que c'est tout à fait adapté, justement, à des enfants. Enfin, toutes ces jolies couleurs, je trouve ça assez joli. C'est très, très, très beau.
1: Oui, c'est vrai qu'il faut éveiller aussi les enfants à la couleur, à l'iconographie. Et l'autre, qu'est-ce que tu en as pensé de Plume et Poil? Enfin, Poil et Plume.
3: Pareil, il est super beau. Là, pour le coup, il me semble que c'est de l'aquarelle. Donc, à nouveau, je trouve ça bien quand les albums sont illustrés, pas forcément par ordinateur, mais on voit des vraies techniques artistiques. Et c'est vrai que c'est très beau. Le petit poil, du coup, est très mignon. Et je pense que ça plaît. Enfin, ça doit plaire énormément aux enfants, c'est sûr. Des illustrations assez mignonnes. C'est vraiment très beau.
1: Ouais, voilà, des animaux dont on a envie de partager l'existence, ou un papier dont on a envie de partager l'existence. Voilà. Mais je suis sûre que vous avez tous des papiers dont vous avez envie de partager l'existence. Alors pourquoi j'ai pris aussi ce livre? Parce que bien souvent on écrit des livres pour enfants avec les mamies ou les mamans, mais bien souvent on néglige un peu les papas et les papis. Alors je me suis dit, mon mari, donc, qui est le papy de la petite Mila, je me suis dit bon, là il va être content. Et d'ailleurs il était très content que j'ai choisi. Il m'a dit: ah, pour une fois un bouquin qui parle de papy. Voilà, donc à vos achats pour faire plaisir aux papis et aux petits-enfants. Voilà.
0: Est-ce qu'il écoute Michael?
1: Parce qu'en fait,
2: écoutons Michael.
1: Je voulais vous mettre une musique de Michael Jackson, parce qu'en fait, après, on parlera de films, et je vais vous en parler tout de suite. Le dernier, dans les films à voir, c'est, vous les avez au Ciné Concorde, il y a un film qui s'intitule Michael, et c'est la découverte de Michael Jackson, comme jamais ça avait été fait auparavant. Depuis les tout débuts de son talent, quand il fait partie des Jackson 5, jusqu'à l'artiste visionnaire, je vais y arriver, qu'il était devenu. Voilà. Alors, moi, je vous ai choisi, en fait, une musique qui fait partie des trésors oubliés de sa carrière dans l'album Triumph, parce que je me suis dit, les musiques que vous connaissez de Michael Jackson, qui ne connaît pas toutes ses chansons, et là, c'est... une chanson qui s'intitule Scared of the Moon, ça veut dire effrayé par la lune, quoi, ou quelque chose comme ça. Oui, c'est ça.
2: Et, c'est toi l'experte en anglais.
1: Oui, c'est effrayé par la lune. Et donc voilà, c'est une des chansons moins connues de Michael Jackson, mais qui reste quand même quelque chose de super. Voilà. De toute façon, tout est super chez lui.

0: Bah voilà, à l'instant, c'était Michael Jackson sur Radioactivité.
1: Donc, une musique qui fait partie des trésors oubliés de sa carrière. Mmh. Ah, parce que c'est vrai qu'il y a plein de chansons qu'on connaît de lui, mais il y en a certaines qui sont tout aussi belles et qui ont été moins passées sur les ondes. Voilà.
0: Voilà, merci pour ce petit trésor.
1: Eh bien, il n'y a pas de quoi. Voilà, un trésor à portée de la main. Et alors, on continue avec une sortie que je vous propose. Alors, oui. Sortie que je n'ai pas faite, je dois vous l'avouer, mais ceux qui ont vu m'ont dit que c'était super bien. Alors, ça se situe à 25 km de Pont-à-Mousson. C'est à Charret. Donc, c'est dans quelle direction, Franck ? Toi, tu connais ?
0: En allant vers Fliré.
1: En allant vers Fliré.
0: Jolny. Oh là là.
1: Jolny, vers le château de Jolny.
0: Oui, voilà, d'accord. Pardon.
1: Et ça s'appelle la pagode de Tudung. T-U plus loin, D-U-N-G. Il y a un site internet, vous pouvez aller, vous tapez Pagode de Tudung. C'est l'association bouddhique vietnamienne de Lorraine qui a construit cette pagode et vous y trouverez la plus grande statue de Bouddha d'Europe qui a été, elle fait 600 tonnes, elle a été érigée en 2023. Et là, il paraît, donc on peut visiter aussi le temple, il y a quelqu'un qui peut vous le faire visiter. Alors il faut éviter, parce que comme c'est l'association bouddhique vietnamienne, il faut éviter les périodes où il y a des fêtes vietnamiennes, parce que, enfin si vous pouvez y aller, mais vous ne pourrez pas visiter, vous n'aurez pas de guide ce jour-là. Hein. Mais sinon, si vous y alliez, vous trouverez en même temps, il y a un jardin autour, vous trouverez le calme, la tranquillité et l'apaisement dans cette pagode de Tudung. Alors, je dis, j'ai pas encore vu, moi j'ai vu plein de photos, ça a l'air super intéressant. Et donc si vous ne savez pas quoi faire, un jour où il fait beau, parce qu'à mon avis, sous le soleil, ça doit être super beau à regarder. Vous voulez voir quelque chose qui sort de l'ordinaire, parce que c'est vrai que les pagodes en Lorraine, il n'y en a pas des légions. Mmh. Et donc voilà, donc je vous propose de vous rendre à Charret, à la pagode de Tudung. Voilà.
0: C'est vrai que c'est très impressionnant quand on passe devant, hein. Ça,
1: oui.
0: C'est clair.
1: Toi, tu as vu, Franck. Hein.
0: Oui, voilà, j'ai eu l'occasion. Bah, une fois, je partais au château et puis je retournais sur Pont-à-Mousson et je me dis, mais qu'est-ce que c'est que cette statue ? Et puis c'est vrai que par la suite, je me suis dit, tiens, je vais quand même regarder sur Internet. Et c'est là où j'ai découvert cette statue. Voilà, donc c'est. Je vois, c'est pas loin de Tsam, de Rambercourt-sur-Marne, de Jolny, dans les zones-là, Saint-Julien-Ligorze.
1: Oui, et puis après,
0: cette période. Et puis, mais c'est vrai, très impressionnant. D'un côté, tu le vois pas forcément, puis de l'autre côté, on le voit bien.
1: On le voit, voilà. Mmh. Et si vous passez en plus près de Jolny, vous pouvez terminer votre promenade en allant visiter le château de Jolny. On dit que c'est là que Jeanne d'Arc est morte. Elle ne serait pas morte sur le bûcher, mais quelqu'un d'autre, il a pas dû rigoler, lui, parce qu'il a été brûlé à la place de Jeanne d'Arc. Enfin, laquelle qu'une d'autre. Mais en fait, elle aurait vécu au château de Jolny. Elle ne serait pas morte sur le bûcher. Il y a d'ailleurs toute une littérature qui s'associe à ça. Et les gens qui s'occupent du château de Jolny pourront vous parler de Jeanne d'Arc, donc à visiter.
0: C'est une légende, donc c'est pas trop.
1: Légende, voilà. Je sais pas, apparemment, eux, c'est pas une légende, hein, c'est la vérité. C'est un très joli petit château, il est en cours de réfection, mais on peut quand même le visiter. Et j'y suis allée, donc ils font une fois par an une fête médiévale. Moi, j'y suis allée, c'était dimanche dernier. Franchement, une super ambiance, sympathique. On peut manger sur la terrasse qui surplombe la vallée. On peut se promener dans les jardins, il y a un grand parc. Alors, évidemment, si vous y allez hors fête médiévale, vous allez avoir une atmosphère beaucoup plus calme, mais en fait vous pouvez vous asseoir, vous reposer, vous pouvez emmener un bon livre, voilà, des livres dont on vous a parlé aujourd'hui, et ça vous fera un excellent moment à passer au calme. Alors l'entrée est payante, mais c'est normal, c'est un château privé, donc après il faut participer aussi à l'œuvre de réfection qui est en cours, mais c'est vraiment un bel endroit. Voilà. Alors, avant de se quitter, je vous dis, parce que j'ai pas eu le temps de vous chercher de recettes, c'est-à-dire, j'ai pas entendu parler de recettes intéressantes avec quelques ingrédients. Simplement, en ce moment, je vais vous dire, profitez des fraises, parce que c'est la pleine saison. Mais alors, s'il vous plaît, achetez les bio, parce que les fraises, c'est comme le raisin, ça fait partie des fruits les plus traités qui existent sur le marché. Alors, bio, elles sont un tout petit peu plus chères, mais elles sont nettement meilleures. Vous en trouverez des très bonnes au magasin bio rue du 26. Moi, c'est là que je vais les acheter. Je leur fais une petite pub, mais en même temps, elles sont vraiment délicieuses. Et il vaut mieux des fois en manger moins. Et surtout, si vous mangez des fraises qui ne sont pas bio, ne les laissez pas trop longtemps traîner dans l'eau de rinçage, parce qu'à ce moment-là, le fruit se gorge de l'eau dans laquelle il y a des pesticides. Alors la fraise bio, elle est quand même traitée, mais elle est traitée avec des produits qui sont acceptés en culture bio. Elle s'est pas traitée énormément. Donc vous les passez sous l'eau, ça fait enlever les... Bon, il peut y avoir un peu de bouillie bordelaise ou des choses comme ça, ce qui est utilisé en agriculture biologique, par exemple pour les tomates. Mais sérieusement, régalez-vous de fraises. Alors ça apporte des vitamines. Quittez les yaourts, les sempiternels yaourts et crèmes qu'on achète au rayon frais des supermarchés. C'est la pleine saison des fraises. Puis après, on va avoir les cerises. Puis vous avez les asperges aussi en ce moment. Les asperges, c'est qu'on peut en acheter des fraîches à Ville-Aux-Val, je crois, ou à Autreville, je ne sais plus. Vous tapez, il y a un site internet. Ils vendent aussi des fraises. Donc, voilà, pour faire le plein de vitamines, fraises et asperges en ce moment. Voilà.
0: Voilà. Bah, merci beaucoup. Puis on rappelle, Nicolas, on te retrouve à Cyril entre les lignes. À la
2: oui, tout à fait.
0: On peut rappeler les horaires d'ouverture pour ceux qui ne connaîtront encore
2: bien
0: pas.
2: Sûr, du mardi au samedi, de 10h à 19h, sans interruption.
0: Voilà, voilà, c'est important à rappeler qu'entre 10h et, entre midi et 14h,
2: tout à fait.
0: Vous êtes toujours ouvert.
1: Voilà, vous allez faire un petit tour au marché le samedi matin et après, vous allez vous repaître des bonnes odeurs et des bonnes saveurs du marché. Et après, vous allez vous repaître des nourritures intellectuelles. Voilà.
0: Merci beaucoup pour cette très belle émission du mois de mai. On se retrouve le mois prochain avec d'autres idées, d'autres coups de cœur.
1: Voilà, bah oui. On va chercher ça maintenant pendant un mois pour vous faire partager nos coups de cœur. En tout cas, on vous dit au revoir, on vous dit à bientôt, on vous embrasse bien fort et on vous dit restez
2: curieux.
1: Curieux. Au revoir.
2: Au revoir. Au revoir.

Bonjour à vous toutes et bonjour à vous tous. 14h sur les ondes de Radioactivité. J'espère que vous avez passé une belle matinée avec le soleil qui va revenir dès aujourd'hui et puis ces prochains jours avec des températures en hausse au moins jusqu'au milieu de la semaine prochaine. Allez, fêter une bonne fête en ce jour à tous les Constantins. Bonne fête si c'est votre prénom. Le petit dicton pour aujourd'hui: mets en rosée abondante rend le paysan content. Voilà pour le petit dicton du jour. Alors, tous les faits qui se sont déroulés un 21 mai, on peut citer en 1681 l'ouverture du canal du Midi qui fait 321 km. En 1804, c'est l'ouverture du cimetière du Père-Lachaise. En 1932, Amelia Earhart est la première femme à traverser l'Atlantique seule en avion. En 1975, c'est l'ouverture en RFA du procès de la bande à Bader. En 1996, le naufrage d'un ferry sur le lac Victoria en Tanzanie fait 800 morts. Et enfin, en 2003, un séisme de magnitude 6,8 sur l'échelle de Richter touche la ville d'Alger et sa région, faisant près de 2300 morts et 10 000 blessés. Voilà pour tous les faits qui se sont déroulés dans notre histoire un 21 mai. Alors, bon anniversaire, amis auditeurs, auditrices. Si vous êtes nés un 21 mai, on va faire un petit tour d'horizon de nos célébrités nationales et internationales qui le fêtent également en ce jour. L'actrice américaine Feruza Balk, qui fête ses 52 ans. Le rappeur Stomy Bugsy, 54 ans. L'actrice américaine Lisa Edelstein, qui fête ses 60 ans. Nous avons l'animateur Antoine de Maximi, 67 ans pour lui aujourd'hui. L'humoriste Eric Carrière, 69 ans. Le célèbre acteur américain Mr. T, 74 ans pour l'acteur qui a pu combattre notamment dans le film Rocky 3 aux côtés de Sylvester Stallone. Nous avons également l'animateur Michel Cardoz, 84 ans pour lui en ce jour. Le célèbre rappeur américain The Notorious Big, qui nous a quittés à l'âge de 24 ans en 97. Il était né en 1972, un 21 mai. Et puis le tristement célèbre criminel Jeffrey Dahmer, qui était né en 1960, un 21 mai. Il nous a quittés à l'âge de 34 ans en 1994. Voilà pour l'essentiel des anniversaires peut-être à rajouter. Allez, l'écrivain, le célèbre écrivain français Romain Gary, qui nous a quittés également en 1980. Il était né en 1914, un 21 mai. Alors voilà pour l'essentiel des anniversaires du jour. Vous le savez, vos après-midi nostalgie, c'est jusque 16h avec les musiques des années d'hier à aujourd'hui. Et puis en prochain rendez-vous, c'est à 15h30, vos petites annonces. Je vends, j'achète, je troque. Allez, restez bien branchés. On commence tout de suite en musique et on commence tout de suite avec Nicolas Perrac qui nous accompagne avec J'avance.

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0: Il est l'heure de retrouver vos petites annonces sur Radioactivité. Une auditrice qui est à la recherche d'un emploi pour quelques heures par semaine, du ménage notamment, et également de l'aide à la personne aux alentours de Belleville. Si vous recherchez quelqu'un pour du ménage ou de l'aide à la personne, n'hésitez pas à contacter cette auditrice au 06 68 28 86 80. 06 68 28 86 80. Une auditrice qui vend un ensemble complet de qualité en très bon état pour transporter bébé, habillage noir, intérieur vert, ainsi que le landau, la poussette canne, le siège de transport et le siège auto. Le tout vous est proposé à 450 euros. Si vous êtes intéressé ou pour plus de renseignements, c'est sur Pompey et vous pouvez contacter cette auditrice au 06 41 16 11 25. 06 41 16 11 25. Une auditrice qui donne des vêtements pour enfants en très bon état de 3 mois à 12 mois pour garçons et des vêtements pour petites filles de 4 ans également en très bon état sur du Loir. Si vous êtes intéressé ou si vous voulez plus de renseignements, n'hésitez pas à l'appeler si possible le soir ou alors n'hésitez pas à laisser un message au 06 73 21 65 44. 06 73 21 65 44. Si vous aussi voulez laisser une petite annonce sur Radioactivité, c'est très simple. Soit vous m'appelez par téléphone au 03 83 81 38 38, 03 83 81 38 38, ou bien par mail à l'adresse radio.activité@orange.fr. radio.activité@orange.fr, sans oublier le S au bout de Activité.
1: C'était vos petites annonces sur Radioactivité. Il est 15h35. Tout de suite, on enchaîne avec Natacha Saint-Pierre et Michael Miro, juste comme ça.

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2: Il est l'heure de retrouver votre agenda sur Radioactivité avec plein d'idées sorties loisirs pour ces prochaines semaines sur le bassin de Pont-à-Mousson. On commence tout de suite avec le foyer des amis du 3e âge de Dieulouard qui vous propose pour cette fin de mois de mai, le jeudi 28, la belote, suivi le vendredi 29 du loto. Tous ces événements ont lieu à la salle multi-activité de Dieulouard et si vous voulez plus d'infos pour réserver vos places, n'hésitez pas à les contacter au 03 83 24 31 17. 03 83 24 31 17. Rando vélo organisé par la Fédération française de cyclotourisme vous propose des parcours VTT 21 à 50 km et des parcours de marche de 7 à 15 km. C'est le 31 mai prochain. La Mussy-Pontaine, c'est le nom de cet événement. Rendez-vous à l'espace Montrichard à Pont-à-Mousson à partir de 7h30, clôture à 14h. Pour les adhérents de la Fédération française de cyclotourisme, le tarif est à 6 euros, 8 euros pour les non-adhérents et gratuit pour les moins de 18 ans. Inscription directement sur place. Je vous le rappelle, VTT et marche, parcours balisé, séparé, restauration rapide à l'arrivée. La communauté de communes du bassin de Pont-à-Mousson vous propose sa nouvelle édition des Praticam avec le Conservatoire de musique et danse Jean Viennaire, avec notamment en prochaine date à vous annoncer pour ce mois de mai, le vendredi 29 mai, retrouvé à Pont-à-Mousson à l'espace Saint-Laurent, la fondation Capuçon. Et puis à vous annoncer déjà la prochaine date également en juin, le vendredi 12 juin à Blénau, au Conservatoire Salle Picasso. C'est quoi cette musique? Mettre en relation la musique avec la danse ou le jeu de scène sont des pratiques courantes. Donc voilà, n'hésitez pas à vous rendre directement sur internet pour voir le programme complet de la fin de ces Praticam, l'édition organisée par la communauté de communes du bassin de Pont-à-Mousson. L'exposition vous est présentée à l'abbaye des Prémontrés. Elle est déjà visible, le fer en héritage. Elle est visible jusqu'au 28 juin prochain aux horaires d'ouverture de l'abbaye des Prémontrés. Printemps, grandeur nature, c'est le 23 et 24 mai prochain à Pagny-sur-Moselle, parc Parizon. Toutes les animations sont gratuites. Fête de la nature, événement associé 2026. Le programme complet est disponible directement sur internet, mais je peux vous citer par exemple que le samedi 23 mai dès 14h, vous retrouverez le Pony Ranch. Dès 15h30, les chemins verts de Céline. Vous retrouverez un spectacle à 18h30, spectacle Les Aventures de Gorge d'Alexis Buck. Et à 20h, concert avec les culs trempés. Donc voilà, n'hésitez pas, restauration et buvette seront prévues sur place. Et n'hésitez pas à aller sur internet pour voir le programme complet du printemps. Grandeur nature, je le rappelle, à Pagny-sur-Moselle. L'Agora de Pambio vous propose pour ce mois de mai les événements, on va dire, normaux que vous pourrez retrouver, notamment le samedi 23 mai, repère vélo, hein, tous les samedis à 9h30 jusqu'à midi. Vous retrouverez également le samedi 23 mai à 14h30, café philo, avec une discussion qui portera sur le langage. Vous retrouverez les séances de yoga doux, comme le vendredi 29 mai à 11h, et par exemple les conversations en anglais, un atelier qui vous est proposé le jeudi 28 mai à 17h30 pour une durée d'une heure. N'hésitez pas à vous rendre directement sur leur site internet, l'Agora de Pambio, pour le programme de ce mois de mai avec le programme complet proposé au 7 rue du 26e BCP à Pont-à-Mousson. La salle Jean-Lotte, centre culturel de Neuve-Maisons, vous propose une saison culturelle 2026 et en dernière date pour cette saison culturelle, retrouvez le vendredi 22 mai à 20h30 les Goguettes en trio, mais à 4. C'est de l'humour musical pour tout âge dès 10 ans pour une durée de 2 heures. Le réseau des médiathèques et conservatoires de musique et danse Jean Viennaire vous propose également sa saison culturelle et pour cette fin de mois de mai, retrouvez notamment par exemple le samedi 23 mai à la médiathèque de Pont-à-Mousson une matinée de la petite enfance prévue à 9h pour une durée de 3h, prévue pour les enfants de 0 à 3 ans. L'entrée est gratuite et libre. Vous retrouverez par exemple également le samedi 23 mai, cette fois-ci à la médiathèque de Dieulouard, un atelier, l'atelier Street Art à 14h, prévu pour nos jeunes de 8 à 10 ans, également gratuit, mais sur inscription. Donc n'hésitez pas à vous rendre sur internet pour retrouver le programme complet ou pour vous inscrire par téléphone au 03 83 23 43 50. 03 83 23 43 50. La ville de Loisy organise son vide-grenier le dimanche 5 juillet prochain. Buvette et restauration prévue sur place. Vous pouvez réserver encore en ligne un emplacement. Et lors de ce vide-grenier, vous aurez les résultats d'une tombola qui est organisée. Tentez de gagner une voiture. 5 euros le ticket. Le premier lot, la voiture. Un vélo électrique en second lot et une trottinette électrique pour le troisième lot. 4000 fois plus de chances de gagner la voiture que le gros lot au loto. Pour jouer, n'hésitez pas à vous rendre directement en ligne. Et donc, le tirage au sort se fera lors de ce vide-grenier le dimanche 5 juillet à 14h. Terra Loreina fait son retour avec cette deuxième édition à Fléville-devant-Nancy. Ouverture de la billetterie qui est déjà ouverte, donc vous pouvez déjà réserver vos places pour cette deuxième édition de ce spectacle Terra Loreina 2, je vous le rappelle, à Fléville-devant-Nancy. L'abbaye des Prémontrés vous propose le 28 juin prochain un concert, le 31 mai, pardon, c'est le concert avec Murat Öztürk. Découvrez l'univers intimiste du pianiste et compositeur. Donc le tarif est à 25 euros pour les 3 concerts et 10 euros par concert, réservation sur réservation et placement libre. Et vous retrouverez donc le second concert le dimanche 28 juin, concert Damien Prudhomme, Médium Ensemble. Émerveillez-vous avec le Médium Ensemble qui réunit 9 musiciens autour d'un projet mêlant la richesse d'un big band et la liberté. Voilà, donc n'hésitez pas à vous rendre sur le site internet de l'abbaye des Prémontrés. La fête de la rhubarbe fait son retour à Port-sur-Seille le dimanche 24 mai de 10h à 17h avec restauration prévue sur place, jeux pour enfants, animation par Cal Solo, une tombola, vente vin de rhubarbe, des stands de bijoux, pêche au canard et plein d'autres choses à venir y découvrir. Je le rappelle, la fête de la rhubarbe le dimanche 24 mai à Port-sur-Seille de 10h à 17h. L'école de musique Charles Bocquet est fière de vous présenter leur concert Teachers City Trip, embarquement le samedi 6 juin à l'espace Montrichard à 20h. Et retrouvez également, toujours organisé par l'école de musique Charles Bocquet, le bal folk ce samedi 23 mai à 20h, salle des fêtes de Norrois-les-Pont-à-Mousson. L'entrée est libre et n'hésitez pas à vous rendre sur leur page Facebook ou sur leur site internet pour plus d'infos sur les événements à venir de cette école de musique Charles Bocquet à Pont-à-Mousson. L'église de Vittonville vous rappelle son ouverture des portes le mardi 9 juin prochain à 18h pour un chapelet. Les médiévales de Liverdun font leur retour avec cette 24e édition, fête historique. Ce sont les samedis 23 et dimanche 24 mai. La porte haute recouvre son blason d'antan. La gouaille des commerçants résonne dans les rues étroites. Les places sont animées. Vous êtes à Liverdun, un jour de foire au Moyen-Âge. Je le rappelle, 24e édition des médiévales de Liverdun, les samedis et dimanche 23 et 24 mai, de 17h à 22h et de 10h à 18h. Une kermesse vous est proposée, fête des écoles du RPI du Val. C'est avec une grande joie que vous êtes conviés à la kermesse 2026 des écoles du RPI du Val. Un moment festif et convivial à partager en famille. C'est le vendredi 5 juin prochain dès 16h30 avec animation, restauration, buvette et soirée, accueil festif, spectacle des enfants, animation. Et voilà, donc n'hésitez pas à vous rendre directement sur place pour cet événement. La 4e édition du festival La Bougeotte, ce sont les 29 au 31 mai prochain, espace Ermitage de Froire. Et puis n'hésitez pas à vous rendre sur internet pour voir le programme complet de cette 4e édition. Le 14 juin prochain de 10h à 18h, retrouvez les artisanales de Fauville entre Delme et Solgne avec marché, artisans, créateurs, producteurs locaux, animation, exposition, concert, chorale, lecture de contes, une démonstration métier de l'artisanat, tonte de mouton et plein d'autres choses à venir y découvrir et notamment une restauration prévue sur place, buvette, restauration rapide et repas dans la grange, attention sur réservation, organisée par l'association La Fauvilloise. Donc n'hésitez pas à les contacter si vous voulez réserver le repas du midi. Décennie Solidarité Nationale et Internationale organise ses brocantes Place du Rock à Pont-à-Mousson les samedis 6 juin de 9h à 19h et le dimanche 7 juin de 9h à 18h. Brocantes diverses, vaisselle, éteint, disques et audiovisuels anciens, jeux et jouets organisés par les bénévoles de SNI au profit de leur banque alimentaire et des actions solidaires. La ville de Pont-à-Mousson vous propose Test, Découvre, Construis ton avenir au BTP CFA de Pont-à-Mousson ce jeudi 21 mai de 9h30 à 12h30 et de 13h30 à 16h30. Transport et repas pris en charge et gratuit, donc n'hésitez pas à les appeler pour plus d'infos pour vous inscrire au 03 83 81 47 32. 03 83 81 47 32. Christian Delagrange est de retour à Pont-à-Mousson le dimanche 7 juin à 14h. Alors c'est pas à Pont-à-Mousson, pardon, c'est à Thiaucourt-Régnéville. Ouverture des portes à 12h30 avec en première partie Brice chante Mike Brandt. C'est à la salle Loco, rue du Stade à Thiaucourt. L'entrée est à 25€ avec séance photo et dédicace après le spectacle. Buvette et petite restauration prévues sur place. Et réservations se font directement en ligne sur le site helloasso.com. Fest Hypnose fait son retour, l'hypnose sous toutes ses formes pour cette année 2026, le festival de l'hypnose et du bien-être mental. C'est déjà commencé, c'est jusqu'au 24 mai prochain à Vendeuvre-les-Nancy. Hypnose de relaxation et de détente, hypnose thérapeutique, hypnose de divertissement, hypnose de spectacle et street hypnose. C'est donc, je le disais, à Vendeuvre-les-Nancy, la ferme du Charmois. Et puis n'hésitez pas à vous rendre directement en ligne pour retrouver le programme complet disponible jusqu'au 24 mai prochain. Projet éducatif local PEL vous propose en prochain événement, notamment le 25 mai à Soléol de 13h30 à 17h, restitution chasse aux lettres. Vous retrouverez également le 30 mai à Autreville-et-Froire, chantier jeune, autre mob et festival La Bougeotte. Et le 12 juin prochain à la salle polyvalente de Millery, Demain commence ici. Envie de comprendre le chemin parcouru et de découvrir ce qui nous attend, rejoignez-nous pour une présentation vivante de vos retours et du futur projet de notre territoire. Pour plus d'infos, n'hésitez pas à vous rendre directement sur Internet. Le club Omnisport de Blénau, section cyclotourisme, vous propose la fête du vélo, mais à vélo, le parking de la mairie à Blénau-les-Pont-à-Mousson le samedi 23 mai prochain. Dans le cadre de Mai à vélo, un mois pour adopter le vélo pour la vie, ils organisent la fête du vélo à Blénau. Elle aura lieu donc, comme je le disais, le 23 mai prochain. Le départ se fera à Blénau, organisé par le PAM à vélo et le club Omnisport de Blénau cyclotourisme. Le rendez-vous est fixé à 14h pour un départ à 14h30. L'inscription est gratuite. Une lecture et dédicace est prévue ce samedi 23 mai de 14h à 18h. Camille Chardonnier, Beaubrun n'aime pas les chats, Jusqu'à la mer, Bienvenue à Bellevillée, édition Camille Chardonnier, autrice, se définissant comme une semeuse de mots et d'émotions. Camille Chardonnier sera présente à 14h pour une lecture de l'un de ses titres pour la jeunesse. Histoire d'un chien donc, dont le train-train quotidien est soudainement bousculé par l'arrivée d'un chat turbulent. Une lecture que Camille Chardonnier souhaite sportive et interactive. N'hésitez pas à vous rendre directement donc pour cette séance de lecture et dédicace à la librairie Place du Rock entre les lignes. Si vous êtes président ou membre d'une association, que vous avez des événements à venir sur le bassin de Pont-à-Mousson, n'hésitez pas à nous contacter sur Radioactivité. On vous rajoutera dans cette rubrique l'agenda. 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
0: Il est 16h18 sur Radioactivité. Restez bien branchés. À 17h, vous aurez la rubrique J'écoute ma ville. Et tout de suite, on continue avec Avicii, Forever Yours.

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1: Il est l'heure de retrouver votre rubrique J'écoute ma ville sur Radioactivité. Aujourd'hui, deux sujets à l'ordre du jour. D'ici quelques minutes, nous retrouverons Monsieur Charis, maire de Pagny sur Moselle pour le festival Grandeur Nature à Pagny. Et tout de suite, nous retrouvons Monsieur Lemoine, maire de Pont-à-Mousson pour le tirage au sort des jurés d'assises à Pont-à-Mousson.
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3: Louise pour Radioactivité. Bonjour Louise.
4: Bonjour.
3: Et nous avons le plaisir d'être avec Monsieur Henri Lemoine, maire de Pont-à-Mousson. Bonjour.
5: Bonjour Louise, bonjour Franck, bonjour à toutes et à tous.
3: Et aujourd'hui, il s'agit du tirage au sort des jurés d'assises.
5: Oui, c'est le tirage au sort de ce que tout le monde appelle les jurés d'assises, puisque tout le monde pense qu'il y a encore des cours d'assises, et c'est encore très répandu. Mais normalement, ce sont les cours criminels qui ont remplacé les cours d'assises. Mais bon, dans l'esprit, c'est encore toujours des cours d'assises.
4: Quels sont les critères pour faire partie du tirage au sort ?
5: Le tirage au sort est fait à partir des listes électorales et donc il faut remplir certaines conditions d'âge, notamment il faut avoir au moins 23 ans et moins de 70 ans et puis il faut être inscrit sur les listes électorales de la commune.
3: Si on est sélectionné, comment ça se passe ? Déjà, il y a combien de personnes qui sont sélectionnées ?
5: Alors nous, sur Pont-à-Mousson, on tire 33 noms au sort. C'est pas nous qui le faisons, c'est la machine. On appuie sur une touche et les 33 noms sortent. Et donc, après, cela est envoyé à la cour d'appel, à Nancy, j'allais dire du département, puisque normalement, il y a une cour d'appel par département, sauf en Meurthe-et-Moselle où il y en a deux, puisque il y a un TGI également à Brié, mais il n'y a qu'une cour d'appel sur l'ensemble du département, deux TGI. Et donc, on envoie ça à la cour d'appel et la cour d'appel fait un tri. Alors sur plusieurs critères, et il ressort une liste. Alors il y a plusieurs sessions de jury criminel dans l'année, et donc il ressort une liste pour chacun des jurys, pour l'ensemble de l'année, pour chacun des jurys.
4: Donc si on a appelé par exemple pour un jury, on n'est pas forcément appelé pour le deuxième, c'est ça ?
5: Absolument. Vous avez une session au printemps, vous avez une session en automne, vous n'êtes pas forcément appelé pour les deux. Quand vous avez subi une, vous êtes souvent dispensé de la seconde.
3: Ce tirage au sort, ça a lieu tous les ans ?
5: Oui, c'est tous les ans. Vous voyez, c'est au mois de juin pour l'année prochaine, pour 2027. Donc, il va y avoir le travail de la cour d'appel qui va être effectué. Et en début d'année prochaine, les gens sauront s'ils sont définitivement choisis ou pas.
4: Donc là, vous allez les contacter. Comment ça se passe concrètement ?
5: Maintenant qu'on a les noms, on va avertir chacune des personnes que son nom a été tiré au sort, qu'on a transmis son nom avec la liste à la cour d'appel, et puis derrière, eh bien, adviendra ce qui adviendra. Donc on prévient les gens dans les quelques jours qui vont venir. Il y a beaucoup plus de femmes que d'hommes qui ont été tirés au sort. Il y a 12 hommes et puis 22 femmes sur les 33.
3: Est-ce que c'est une obligation, justement, d'accomplir, on va dire, ces missions si on est appelé ? Comment ça se passe ?
5: Alors, légalement, on n'a pas le droit de refuser. Alors, on peut demander à être exempté si on a de bonnes raisons et si la Cour a suffisamment de membres disponibles sous la main. Et dans ce cas-là, si on a de bonnes raisons, le président peut accepter de vous exempter. Mais c'est une obligation de répondre à cela. Ça fait partie des obligations. Vous êtes indemnisé, dédommagé pour ces jours que vous perdez de travail et votre employeur est obligé également de vous laisser disponible pour ces jours de session de cours criminel.
3: Et c'est vrai que historiquement, j'allais dire, ça a bien changé ce tirage au sort, puisque maintenant il suffit d'aller sur Internet, on clique et c'est beaucoup plus rapide qu'auparavant.
5: Oui, et c'est plus objectif et tout le monde a la garantie qu'il n'y a pas de trucage. Avant, on pouvait peut-être éventuellement tirer au sort un nom et là au moins la liste elle sort par la machine et c'est vraiment équitable.
3: Grand merci de votre disponibilité et l'ensemble de ces informations. Donc, on rappelle aujourd'hui, donc le tirage au sort a été effectué en mairie de Pont-à-Mousson, donc au service état civil. Et donc, ceux qui ont été tirés au sort vont recevoir bientôt une petite lettre par courrier, c'est ça ?
5: C'est ça. Le courrier va partir demain ou après-demain.
3: Merci beaucoup à vous, monsieur le maire. À bientôt. Au revoir.
5: C'est nous qui vous remercions. Au revoir.
4: Au revoir.
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0: On poursuit, on termine votre numéro de J'écoute ma ville sur Radioactivité avec le deuxième et dernier sujet pour aujourd'hui. Nous retrouvons tout de suite Monsieur Charis, maire de Pagny-sur-Moselle pour le Festival Grandeur Nature à Pagny.
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2: Franck, Louise et Fantine pour Radioactivité. Nous avons le plaisir d'être avec Monsieur le maire Lionel Charis, maire de Pagny-sur-Moselle. Bonjour.
3: Bonjour.
2: Nous sommes également avec le conseiller délégué à l'environnement, Jean-Paul Darada. Bonjour.
4: Bonjour.
5: Il y aura à la fin du mois de mai, donc le week-end du 23 et du 24, le festival Le Printemps Grandeur Nature à Pagny-sur-Moselle. Donc pour nos auditeurs non initiés, qu'est-ce que le festival Grandeur Nature ?
4: Alors le festival Grandeur Nature est un festival qui a des valeurs pédagogiques sur tout ce qui est environnement. C'est un festival qui est ancré localement depuis 16 ans.
6: Qui s'adresse à tous également, aussi bien les petits que les personnes plus âgées, puisque le jeudi et le vendredi, on a aussi des actions en direction du public scolaire et des tout-petits de la crèche.
5: Pouvez-vous rappeler les horaires du festival ?
4: Donc ce festival débute dès le samedi 23 mai à 14h jusqu'à 22h et le dimanche, ouverture à 9h pour une fermeture à 18h.
2: On rappelle que cet événement est organisé par la commune de Pagny-sur-Moselle et de nombreux partenaires également qui soutiennent cet événement.
4: Alors les partenaires déjà associatifs, toutes les associations, je pense aux trois associations phares environnementales de Pagny-sur-Moselle, donc les sonneurs de la côte, les pêcheurs de la Gaule Pagnotine et les chasseurs de la CA. Mais on a également la partie culture avec l'école de musique, la société musicale, et pour la partie restauration, c'est Solidarité Pagnotine qui assurera toute la restauration et la buvette pendant ce beau week-end. On a aussi des partenaires tels que la CCBPAM, la communauté de communes, on travaille sur un territoire. Le conseil départemental également, qui a d'ailleurs financé une partie, qui nous a subventionné. Nous avons quelques entreprises locales, telles que Michael Paysage, Public Création, Eurovia, qui nous ont aussi financés en tant que mécènes.
6: Et quelques communes également nous donnent un coup de main puisqu'ils nous prêtent du matériel, la commune de Prégny, de Vendières et de Dieulouard.
5: Et donc quels seront les points forts de ce festival ?
4: On parle de temps fort, mais aussi on parle d'incontournable. Ce festival, il est ancré aussi depuis une petite dizaine d'années avec la ferme pédagogique le Pony Ranch et un marché local et artisanal qui est ciblé le dimanche, alors que le Pony Ranch est tout le week-end. Ça, c'est les deux incontournables, mais en point fort cette année, nous avons fait appel à la compagnie Astéracée. C'est des scénettes de théâtre qui durent une petite demi-heure à différents créneaux de la journée, à 10h30, à 14h et à 16h. Ça se passe en plein air. C'est des sorcières, herboristes, qui sort un peu du cadre pédagogique. Nous avons des ateliers créatifs, nous avons tout ce qui est approche pédagogique avec CCBPAM ou les comusées, et nous avons une animation musicale. Nous sommes heureux d'accueillir deux pagnotins pour cette manifestation, qui est Céline Roy, qui a une animation qui s'appelle Les Chemins Verts de Céline, et un peu plus tard dans la journée, à 18h30, Alexis Buche, qui fait un spectacle intitulé Les Aventures de Gorge.
5: Vous l'avez dit, il y aura aussi un marché, donc c'est l'occasion peut-être de mettre en avant des producteurs locaux, voire pagnotins.
2: Je vais passer le micro à Amandine, chargée de communication au sein de la mairie de Pagny-sur-Moselle.
7: Effectivement, le but de notre marché, c'est vraiment d'avoir des producteurs locaux. Ils viennent pour la totalité, soit du département ou de la région. Et on a la chance d'avoir un pagnotin qui vient pour nous vendre du miel.
5: L'entrée, elle est gratuite, c'est ça ? On n'a pas besoin de s'inscrire au préalable ?
6: Effectivement, donc l'entrée est gratuite, les parkings sont nombreux à proximité et l'accès en plus pour les personnes qui veulent venir en train de la gare, c'est à une dizaine de minutes jusqu'au parc Parison.
2: Est-ce qu'il y a possibilité de s'inscrire ? Comment ça se passe ?
6: Non, c'est pas la peine, tout le monde vient avec sa bonne humeur.
5: Pour plus d'infos, où est-ce qu'on peut vous retrouver, peut-être sur les réseaux sociaux ?
7: Pour avoir toutes les informations, vous pouvez nous retrouver sur notre site internet www.pagny-sur-moselle.fr, sur notre page Facebook, mairie de Pagny-sur-Moselle, et sur Intramuros également, en tapant ville de Pagny-sur-Moselle.
4: Merci à tous nos bénévoles, nos associations, nos mécènes, nos partenaires, tout simplement, qui font vivre depuis plus de 15 ans ce beau rendez-vous.
5: Donc vous pouvez retrouver le printemps Grandeur Nature les 23 et 24 mai à Pagny-sur-Moselle au parc Parison. Merci et on se retrouve à la fin du mois de mai à Pagny-sur-Moselle.
4: Au revoir.
6: Au revoir et à bientôt.
5: Au revoir.
7: Au revoir.
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0: Votre rubrique « J'écoute ma ville à l'instant » sur Radioactivité, il est 17h13 dans quelques secondes à l'horloge de Radioactivité et on poursuit cette belle après-midi en musique. N'oubliez pas à 17h50 votre programme télé de ce soir avec tous les programmes disponibles. Et en attendant, je vous propose de repartir en musique, toujours avec le meilleur son, c'est Bruno Mars qui nous accompagne avec « I Just Might » sur Radioactivité.

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Il est l'heure de retrouver votre programme télé de ce soir sur Radioactivité. Alors sur TF1, en première partie, un film cinéma AK à 21h10, suivi de la série Esprit criminel à 23h30. Sur France 2, Envoyé spécial à 21h10, suivi de Complément d'enquête à 23h. Sur France 3, une soirée série avec deux épisodes de Cassandre, suivi de La France en vrai, une émission culture info. Sur France 4, à 21h10, un film cinéma Omar La Fraise, suivi à 22h45 d'une émission sur Freddie Mercury, une vie en 10 photos. Sur France 5, une soirée culture info avec à 21h05 les mystères des reines guerrières d'Assyrie, suivi de Cannes ce soir à 22h35. Sur M6, une soirée spéciale Maillon faible à partir de 21h10. Sur Arte, la série Eti à 20h55, suivi d'une émission sur Emily Schindler, une liste, une héroïne. Sur LCP, la chaîne numéro 8, retrouvez une émission culture info, Heidi's Ice en Arctique avec une glaciologue, suivie de Sens Public à 22h. Sur W9, une soirée spéciale, Y'a que la vérité qui compte à partir de 21h25. Et enfin, sur TMC, la chaîne numéro 10, un film cinéma tellement proche en première partie à 21h25, suivi de 90 minutes enquête à 23h15. Voilà pour l'essentiel du programme télé de ce soir. En tout cas, je vous en souhaite une excellente. Et sinon, on se retrouve demain matin à 8h avec Franck. Bonne soirée à toutes et à tous. Et je vous dis à demain.

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